0: Bon.
1: C'est lapin culte.

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0: te donner toute la vérité que tu cherches. Et alors tu es troublé et tu n'oses pas en parler.
1: Pourtant, tu as déjà fait des amoureux, des fiancés aussi.
2: Ils se tiennent par la main, ils s'embrassent en beaucoup de tendresse. Ils ne s'inquiètent pas de ceux qui le regardent. Ils sont comme seuls au monde avec leur bonheur. Ils sont unis par une grande force, pareille à celle de deux aimants qui s'attirent.
3: Un homme et une femme qui s'aiment vraiment très fort.
2: Et parce qu'ils se sentent attirés l'un vers l'autre, ils ont envie de s'unir le plus possible. Ils sont unis par leurs paroles, très douces bien sûr, des paroles qui traduisent des sentiments profonds de leur cœur. Mais ils désirent aussi être unis par leur corps. Dans la tendresse, dans une grande tendresse.
3: Tu sais probablement déjà que le garçon et la fille ont des corps différents. Le garçon, lui, a un organe sexuel extérieur qui s'appelle le pénis et qui est situé au bas du ventre. La fille, elle, a un organe caché situé, lui aussi, au bas du ventre. Des replis de la peau dissimulent une petite protubérance, le clitoris, et l'ouverture de passage souple qui s'appelle le vagin. Chez l'homme et la femme adulte, les organes sexuels ont simplement

0: c'est la principale revendication. FO CGT, les deux syndicats. Ah oui, FO ici, avec le petit autocollant, et CGT de l'autre côté. C'est une convergence aujourd'hui entre les syndicats. Il y a une véritable convergence entre les syndicats sur cette question.
1: Oui, convergence sur cette question.
0: Et vous êtes prêts à faire grève longtemps? Vous êtes prêts à ce que ça dure?

0: spécial 10 décembre. Spécial La Centrale. Numéro, on ne sait pas.
1: Il y a les camions de la CGT également qui sont ici, en dehors de la route. On va essayer de voir les banderoles ici autour des camions de la CGT Île-de-France. Donc réforme des retraites, 3-4 sur 4, 3 cadres sur 4 sont contre. Alors que l'international commence derrière. Bonjour. Cause commune, radio associative parisienne, c'était important d'être là aujourd'hui.
2: Je te laisse répondre, vas-y.
3: Vas-y.
2: Oui, bien sûr, évidemment, c'est important aujourd'hui.
1: Vous étiez déjà là, le 5?
2: Non, malheureusement, j'ai pas fait le 5.
3: Allez, c'est le 5.

0: la réforme des retraites. Vous êtes prêts à faire grève plusieurs jours?
1: Oui, il y avait des salariés qui étaient en grève la semaine dernière. Il y en a qui sont en grève aujourd'hui. Et s'il faut continuer, on va continuer. On n'a pas de choix de toute façon.
0: Merci, je voudrais avoir votre prénom.
1: Naïla.
2: On va laisser Quentin essayer d'avancer dans ce cortège. Merci à lui pour ce direct. On va revenir sur lui dans quelques instants. On va peut-être écouter le son que Charlotte vient de nous envoyer. Un son qu'elle avait pris ce matin. Elle était avec nous au centre bus de Lagny, Paris, porte de Vincennes. Donc, juste pour vous lancer ça.

0: que ça produise. Je suis le risque depuis le 5. La réforme des retraites, comme dirais-je, c'est néfaste pour l'RATP, c'est néfaste pour le privé. C'est pas bon pour tous, quoi, pour l'avenir de tous, et surtout pour l'avenir de nos prochains, on va dire, quoi, de nos enfants et tout, parce que ça, c'est une réforme, c'est pas humain de nous faire travailler plus pour en avoir moins au bout du compte. C'est voilà, c'est inhumain, quoi, c'est inacceptable. Et puis, voilà, quoi, on essaye, on a un petit collectif, il y a un collectif en fait qui s'est créé au sein du groupe de la Ligue. Et puis, on a essayé de mobiliser, informer au maximum. Et puis, apparemment, le message est un peu passé, c'est pas que le message est passé, mais voilà, quoi.
1: Tu nous dis que c'est, la réforme, elle est mauvaise, que ce soit pour le public et le privé, tout ça. Est-ce que tu as l'impression que les autres travailleurs, ils ont conscience de ça, qu'il y a une solidarité? Parce qu'on a vu qu'il y a une tentative de division. Des travailleurs en pointant du doigt des prétendus avantages. T'as l'impression que ça marche, ça, auprès des gens qui sont autour de toi et qui sont peut-être dans le privé?
0: Non, du tout, parce que les gens qui sont dans le privé, ils se rendent compte du travail qu'on leur fournit. Les heures décalées, les sorties de bus très tôt le matin, comme tu peux le constater, à 4h30, il y a déjà des bus qui sortent. Voilà, et ça a un impact sur nos familles aussi. Il y en a énormément qui sont séparés par rapport à ça, il y en a énormément qui ont des problèmes de santé par rapport à ça. Puis je crois que les gens du public, la plupart, ils comprennent, ils sont avec nous. Ils sont avec nous. Maintenant, c'est vrai qu'il y a certains médias qui font passer des messages pour diviser, ça c'est clair, ça a toujours été. Hein. Et puis maintenant, malheureusement, ces derniers temps, les voyageurs subissent. Mais je pense qu'ils sont de toute leur avec nous, parce que ça les concerne aussi. Et puis ce combat-là, il est pour eux aussi. Il est pour eux, pour l'avenir de tous. Il est pour l'avenir de tous les travailleurs actifs. Il est pour l'avenir des chômeurs, il est pour l'avenir des étudiants, il est pour l'avenir de tous. C'est l'avenir de la France, en fait.
2: Bien sûr, Quentin, en direct de Paris. Donc je ne sais pas exactement où est-ce qu'il est actuellement. Le temps qu'il voit notre message, comme quoi il est en direct. Coucou Quentin, c'est à toi. J'espère que tout va bien de ton côté. N'hésitez pas à nous appeler au 09 50 39 67 59. 09 50 39 67 59. 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
3: Et donc on est toujours en direct depuis la manifestation parisienne. J'ai commencé à avancer un petit peu sur le cortège. On arrive désormais au niveau des services de l'écologie en Ile-de-France. FOC, LDT, DRIEA, DRIHL, DRIEE, CGT, CMT. Bonjour. On est en direct sur Cause Commune Radio Associative à Paris. On est en direct sur Cause Commune Radio Associative à Paris. Et vous êtes qui ?
4: Eh bien, je travaille dans la fonction publique, plus précisément au ministère de l'écologie.
3: Et vous venez pourquoi aujourd'hui, du coup, pour les retraites aussi ?
4: À votre avis ?
3: Non, mais plus en détail, qu'est-ce qui vous pousse à être là dans la rue aujourd'hui ?
4: Pour défendre les retraites et pour le retrait d'une réforme que j'estime injuste.
3: Vous pensez qu'il n'y a pas besoin de réforme de retraite, du coup, qu'il faudrait rester dans le système actuel ?
4: Alors, je n'ai pas dit ça.
3: Non, mais je vous demande justement le fond de votre pensée. Alors,
4: je n'ai pas dit ça, mais je pense que le système à points va faire qu'on va être tous perdants. Voilà. Et donc, moi, je ne vois pas grand-chose de bon dans cette réforme. Et j'ai pas dit qu'il fallait absolument rien changer, mais en tout cas pas de cette manière-là.
3: Voilà. Et vous êtes prêt à rester dans la rue plusieurs jours à ce que ça dure du coup?
4: Ah, je ne sais pas, c'est le deuxième jour que je fais grève. Et donc évidemment, bah, ça a un impact sur mes finances. Et donc je ne sais pas si jeudi je pourrais être de nouveau dans la rue. Mais aujourd'hui je suis là.
3: Merci, bon courage, bonne manifestation.
5: Merci.
3: Merci. Et donc, joyeux Noël, puisque le monsieur avait en plus un bonnet de Père Noël. C'est pas le premier qu'on voit aujourd'hui dans cette manifestation. Donc on remonte le cortège qui s'est mis en mouvement. Pour ceux qui sont sur la Grande Avenue, sachant qu'il y en a également sur quelques rues autour. On arrive désormais au niveau de nos forces ouvrières. va donc s'approcher de là où ça s'active devant. On peut lire sur une pancarte en force pour nos retraites du tableau au caveau, Blanquer aura notre peau. Enseigné égale enseigné. Enseigné avec le petit jeu de mots avec le sang. Bonjour madame, on est en direct sur Cause Commune Radio Associative à Paris. Vous êtes de l'enseignement ?
6: Oui, je suis professeure de français dans le 92.
3: Vous, c'était important d'être là aujourd'hui contre la réforme des retraites ?
6: Ah oui, plus que jamais parce que on nous promet une retraite de misère. On nous en demande toujours plus au travail et on nous en donne toujours moins. Et en plus, on nous promet attention, rassurez-vous, vous n'aurez pas moins de 1000 euros par mois pour votre retraite, mais c'est la misère assurée.
3: Du coup, vous êtes prêt à rester à ce que cette grève dure pour pouvoir obtenir vos revendications ?
6: Ah oui, hein, bah là, oui, on va tenir bon. Hein. Nous, là, perdre 800 euros là, ce mois-ci ou même l'équivalent d'une paye, c'est rien à côté du racket organisé par le gouvernement qui est en train de se faire et qu'on essaie de nous faire accepter. Non, c'est inacceptable, donc on continue, on tient bon et on lâche pas.
3: Et du coup, le 5 décembre, vous étiez déjà dans la rue ?
6: Oui, le 5 décembre, le 6 décembre, j'étais aussi en grève et je le suis encore aujourd'hui et je compte bien revenir.
3: Merci madame, vous vous appelez comment ?
6: Sonia.
3: Merci Sonia, bon courage, bonne manifestation, au revoir. Et donc on est toujours en direct depuis la manifestation parisienne. Alors que sur de plus en plus de cortèges, il y a des chants qui se mettent en place progressivement. On tente de remonter un petit peu. Malgré le monde qu'il y a aussi bien sur la route que sur les trottoirs. Même si j'ai l'impression qu'il y a malgré tout un petit peu moins de monde que la grande manifestation de jeudi dernier. Mais il y a malgré tout du monde aujourd'hui. On tente de remonter. Alors que les forces de l'ordre sont sur les rues adjacentes, on voit sur la rue ici, la rue Éblée, qu'il y a deux camions des forces de l'ordre, de la gendarmerie pour être précis, qui sont là pour bloquer cette rue et de la même manière sur la rue adjacente en face. Alors qu'on continue de remonter le cortège. Zigzaguer pour remonter. Il y a du monde aussi sur les trottoirs.

0: On est toujours en direct depuis la manifestation parisienne.
1: On va vous relayer quelques informations qui nous montent à travers le chat, donc sur la centrale. Donc il y a une maison de la grève qui s'ouvre dans le 13e arrondissement à Paris, qui apparemment est ouverte depuis deux jours déjà, c'est ça ? On ne savait pas plus. Au 14 rue de Pathé, P-A-T-A-Y, c'est vers entre Olympiade et Ivry. Et a priori, il y aurait 250 mètres carrés rien que pour nous.
2: C'est trois jours, hein. Voilà.
1: Qui nous invite à passer du temps ensemble dans cette espèce d'organisation et d'échange qui a pour objectif de construire, amplifier et ancrer la grève. Les AG et les ateliers préexistants viendront s'enrichir de nos initiatives. Ils ont monté une caisse de grève, s'informer et informer sur le droit de grève, comment construire une maison des grèves locales. Grévistes du privé et du public, syndiqués et non syndiqués, privés d'emploi, précaires, sans papiers, étudiants, lycéens, gilets jaunes, écologistes, quartiers populaires, activistes, faisons converger nos luttes dans ce lieu de rencontre. Vous êtes toutes et tous les bienvenus. AG ce soir à 20h. Contactez-nous dès maintenant pour réserver un créneau horaire pour l'AG. Proposition d'atelier, info. Maison, jeu, la grève 13 à protonmail.com. Maison, pardon, de la grève 13e. Alors je vais vous lire l'adresse mail de contact. Maison de la grève 13e à protonmail.com. Donc M-A-I-S-E-N. D-E-L-A-G-R-E-V-E 13-E at protonmail.com. Et une permanence est mise en place dès aujourd'hui à 14h pour les bonnes volontés disponibles pour organiser tout ça. Donc pour résumer, une AG à 20h dans ce nouveau lieu qui s'est ouvert il y a 3 jours pour organiser localement les grèves à Paris dans le 13e arrondissement.
2: On a un appel. Allô ? Tu nous entends ?
3: Ouais, salut.
2: Vas-y,
3: c'est juste pour donner quelques nouvelles brèves de la magie de Nantes pour dire qu'elle était partie. Pour l'instant, c'est toujours assez calme. J'ai toujours pas vu beaucoup plus de contrôle de fichiers que ça. Et là, ça s'est bien identifié. Il y a au moins 10 à 15 000 personnes. Voilà.
1: Bah, super. Bah.
2: Merci.
1: On vous souhaite bien du courage en espérant que ça va bien se passer aujourd'hui.
4: Tête de cortège à Paris, au pied de la tour Montparnasse, on a des banderoles qui se sont déplacées.

0: appelez-nous au 09 50 39 67 59. Ça fait longtemps qu'on ne s'est pas écouté un petit jingle qu'on a fait avec beaucoup d'amour hier soir.
1: Moi, ce que j'attends, c'est que demain ça continue. Et la semaine prochaine aussi. Qu'on fasse un nouveau 36, un nouveau 68, et en allant beaucoup plus loin. Pas en s'arrêtant en route.
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0: Ouais, donc j'espère que je suis pas le seul dans mon cas.
1: C'est, est-ce que donc t'espères que t'es pas le seul ou t'es pas le seul? C'est une affirmation.
0: En l'occurrence, ça se voit que je suis pas le seul parce qu'on est quand même de nombreux étudiants mobilisés. Et même, on en entend souvent parler parmi les personnes de la RATP, de la SNCF, du corps enseignant, du milieu hospitalier. Il y en a beaucoup pour qui c'est aussi une première. Donc on sait qu'on n'est pas tout seul, on sait qu'on est nombreux à avoir ce ras-le-bol. Et aussi, on est aussi nombreux à... Parce que là, il est quand même 5h, presque 30, et on est quand même un certain nombre. Hier, on avait réussi à être pas mal mobilisés également. Donc non, on voit qu'on n'est pas tout seul et ça fait du bien.
1: J'imagine que pour toi, c'est pas que sur la question des retraites, cette mobilisation ?
0: Non, non, évidemment. Bon, bien sûr, c'est la réforme des retraites qui en est l'origine. Il faut que ça aille beaucoup plus loin. Déjà, il faut un retrait radical et ferme de cette réforme, sans négociation. Ensuite, nous, en tant qu'étudiants, on a pas mal de revendications aussi. On subit une précarité qui est quand même très difficile à vivre. On aimerait bien pouvoir étudier correctement, dans des conditions dignes, et aussi avoir un avenir qui nous est beaucoup mieux assuré qu'il ne l'est maintenant. On a une très grande méfiance par rapport à notre avenir. C'est aussi pour ça qu'on est mobilisé avec du coup les travailleurs actuels.

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1: Salut à vous, est-ce que vous pouvez présenter le petit collectif qu'il y a ?
2: Alors, nous c'est le comité de grève du 19e. On réunit les personnels d'éducation dans le 19e arrondissement et puis on essaye de se raccrocher à toutes les professions du coin, RATP, SNCF, les pompiers, la CNAV, le machin, enfin toutes les entreprises du coin. Ouais.
1: D'accord. Donc le petit groupe que j'ai avec moi qui est en train de se dissocier un peu, vous êtes essentiellement des enseignants, c'est ça ?

concrètement, si tu veux, pour parler concret sur l'AG du 19e, quand on a discuté entre collègues, on a fait la liste en fait de tous les piquets de grève, blocages RATP qui étaient ce matin, hier, etc. On s'est répartis en fait pour savoir qui allait. Là, on a des collègues normalement qui sont en dépôt de Pantin. Et on n'a pas encore réussi, on voulait faire

0: Et on n'a pas encore réussi, on voulait faire le lien avec l'hôpital à Robert Debré aussi. Et puis voilà, tout ça c'est en cours quoi.
1: C'est la durée de la grève qui permet aussi de se rencontrer quoi. Parce que sinon c'est dans deux jours, déjà nous le temps qu'on s'organise.

0: 39 09 50 39 67 59. Vous pouvez aussi venir discuter avec nous sur le chat qui est disponible sur le site web acentral.org. On va écouter maintenant des nouvelles de nos camarades qui étaient nassés tout à l'heure à Marseille et qui refusaient de sortir de la nasse puisque les forces de l'ordre exigeaient que les manifestants et les manifestantes sortent un à un en présentant leur papier d'identité. On vient de recevoir un son de Marseille à l'instant, on écoute ça. Est-ce que vous voulez faire une petite pause musicale? Ça fait longtemps qu'on l'a pas faite.
1: Avec plaisir, juste pour rappeler, donc c'était des sons qui viennent de nous être envoyés de la NAS à Marseille. Il semblerait que la NAS ait été libérée par les manifestants.

0: J'espère pas. Mais micro pour tous.
1: 12 communes de micro.
0: 12 communes. 12 communes.
1: Oui, on est donc pour le moment, on est basé au sud.

0: fasse un nouveau 36, un nouveau 68, et en allant beaucoup plus loin, pas en s'arrêtant en route.
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0: Voilà, on passe en direct. Bonjour.
1: Oui, bonjour.
0: Oui, qui es-tu?
1: Je suis une manifestante.
0: Ok.
2: C'est Clémence.
0: Tu es où?
2: Bonjour Clémence.
0: Tu es où?
3: Tu es Célène MNS?
1: Salut Sarah. Alors, j'entends pas très très bien.
4: Est-ce que tu... Bah, nous on t'entend bien, hein. Donc si tu veux nous faire un petit point sur la manifestation.
1: Ok, alors moi là je suis à Montparnasse, c'est très calme par rapport à il y a 5 jours. Ça avance par un coup parce que la partie arrière du cortège, de ce que j'ai entendu, est bloquée à Necker. Et en même temps, je pense que c'est très calme parce qu'il y a des barrages de partout. C'est très compliqué pour rejoindre la manif. Moi, de Madeleine, j'ai dû marcher jusqu'à Montparnasse avant de pouvoir rejoindre le cortège parce qu'il y a des barrages dans toutes les rues. Et il y a un dispositif policier assez impressionnant. C'est plus que la semaine dernière.
4: Donc quand tu dis barrage, c'est des barrières de force de l'ordre qui fouillent, qui contrôlent les papiers d'identité, qui...
1: Sur les grosses avenues, c'est carrément des barricades, je ne sais pas trop le terme technique, mais ils ont monté des murs en plexi, en métal. Et sur les petits passages perpendiculaires, c'est une rangée de gendarmes ou de CRS qui empêchent de passer clairement. Le passage n'est pas possible. Que ça soit riverain ou manifestant, personne ne passe.
4: D'accord, bah donc les policiers montent des barricades en plexiglas pour empêcher d'accéder au lieu de manifestation.
1: C'est ça. Là, le seul passage dans le coin qui est possible, s'il y en a qui cherchent, c'est par la rue de Vaugirard. Il y a des CRS en stationnement, mais ils ne contrôlent pas, ils laissent passer.
4: Ok, merci pour l'information.
1: Et ben, à plus tard.
4: Ouais, bon courage pour la manifestation.
2: Ouais, merci Clémence, bon courage.
4: Courage.
2: N'hésite pas si tu as des infos, tu peux nous envoyer par texto ou nous rappeler.
1: Je vous tiens au courant, à plus.
2: Super, merci.

0: a priori, c'est un fumigène maintenant que je suis d'un peu plus près. Je suis au niveau de la fédération anarchiste. Donc est-ce qu'ils seront plus bavards que les syndicats présents derrière? C'est ce que nous allons voir tout de suite. Et donc on les choura en direct. Bonjour, on est en direct sur Cause Commune.
1: La culte.

Bonjour, on est en direct sur Cause Commune, radio associative à Paris.

est toujours en direct et également on peut faire un coucou à nos amis berlinois qui diffusent également ce programme en simultané. Et donc on continue de remonter ici, on est passé donc au niveau de Montparnasse. Alors que les personnes semblent être en train de

et on tente. Vers l'avant du cortège. On se paye un pas. C'est énormément de force de l'ordre. Grâce en blessant les côtés, même ici, pour sécuriser les rues adjacentes et empêcher les manifestants d'y aller, il y a énormément de CRS et également de voltigeurs. Et on continue d'avancer, on continue d'avancer. Bonjour.

0: Mais on continue d'avancer, on continue. Et on remonte ce cortège, alors que Gaspard Gland semble être revenu dans le cortège, puisque il est ici de nouveau en train de travailler sur le terrain. Et là, on continue de remonter, on arrive au niveau de Vavin désormais, toujours très bien encadré par les forces de l'ordre.
1: Bonjour.
0: C'était important.

0: Bah, je pense qu'ils ont peur de. Ils ont peur de la casse, hein. Ce qui est normal.
1: Merci, je pourrais avoir votre prénom.
0: Je m'appelle Raphaël.
1: Merci, Raphaël.

0: les gens qui ont des problèmes, c'est normal.
1: Donc pas que les retraites aujourd'hui.
0: Moi personnellement c'est tout. Si c'est les étudiants qui ont des problèmes, je viens. Si c'est les retraités, je viens. Si c'est des gens qui sont au chômage, je viens.

de la manif de Nantes, c'est un peu utile. Pour l'instant, toujours relativement calme. Il y a le canoë qui est stationné au bout du cours de 50 otages, et ça y est, les livres sont sortis. Mais pour l'instant, rien de plus à signaler. Voilà, bon, à la

0: 50 39 67 59. Vous pouvez aussi nous joindre sur le chat à central.org ou par mail à allo@central.org.
1: Voilà, et n'hésitez pas donc aussi à nous demander des sons sur les qui ont été donnés, mais aussi éventuellement si vous avez monté des streams, s'il y en a parmi vous qui ont l'habitude de réaliser des streams qui vous permettent de d'écouter en direct ce qui se passe assez spontanément à partir de téléphone. Donc ça, on sera en mesure aussi de les relayer en direct sur nos différentes radios. Et donc en termes de relais pour nous écouter d'une autre manière qu'à travers Internet, on est en ce moment sur le 93.1 Cause Commune à Paris et en Ile-de-France. On est sur le DAB+, canal 11 à Mulhouse. On est depuis une vingtaine de minutes maintenant chez des amis berlinois, Frey Radio Berlin Brandenburg FRBB sur le 88.4. Hello dear German friends. Et on est également sur le web chez R22, bien sûr, qui est partie prenante de ce collectif de radio, R22.fr, mais aussi sur Son en Lutte. Donc toutes les infos de relais sont actualisées au fur et à mesure sur le site web acentral.org. N'hésitez pas également à emmener des radios en manifestation, puisque la 4G a tendance à être saturée, a priori du fait de grand nombre de personnes qui s'y trouvent. Et donc il est parfois difficile de s'informer ou de pouvoir remonter des infos. La radio en tout cas permet au moins d'écouter ce flux à l'heure actuelle à Paris et à Mulhouse. On aimerait beaucoup avoir des relais FM dans d'autres villes en France. Donc n'hésitez pas à nous contacter, on a un flux qui est disponible. Et si vous voulez travailler avec nous, de la même

0: Merci, bon courage à vous aussi.
1: Soutenez, on est mobilisés.
0: Et donc on est
2: dessus.
1: Les baisses de dotation de l'État, il y en a marre. Plus les retraites, sans oublier tout ce qui
3: est. La banque.
0: Merci, vous étiez en direct. Et donc on est toujours en direct ici, au niveau de l'avant du cortège. Alors qu'on semble attendre un petit peu que l'arrière du cortège nous rejoigne. Donc on a un petit peu plus d'informations concernant ce qui est arrivé à Gaspard Glance tout à l'heure. Il aurait été interpellé par les CRS sans raison selon lui et relâché après 10 minutes. Et donc on voit ce qui se passe un peu plus en arrière dans le cortège. Et on voit une grande banderole avec de beaux dessins dessus avec écrit « Soit on pourrit dans leur monde, soit on se bat pour un autre monde ». Bonjour, on est en direct sur Cause Commune. Bonjour, on est en direct sur Cause Commune, radio associative parisienne et en même temps à Berlin. Bonjour, vous êtes qui vous?
4: En fait, c'est un comité, disons un collectif, et qui s'est constitué et surtout par des immigrés turcs et kurdes, et pour soutenir les luttes de la classe ouvrière ici en France et à la fois en Turquie.
0: Du coup, c'est affilié à un parti politique en particulier?
4: Non, en fait, il s'agit des militants qui sont membres de plusieurs partis politiques ou des militants qui ne sont pas affiliés à des partis politiques. Mais c'est juste un collectif un peu pour soutenir, comme j'ai dit, les luttes.
0: Vous soutenez des luttes assez différentes?
4: Comme on peut dire, notre axe central, c'est plutôt soutenir les luttes des ouvriers, des travailleurs ici en France, mais à la fois créer des réseaux de solidarité avec les grèves et qui se passent en Turquie.
0: Du coup, vous étiez déjà là jeudi pour la manifestation du 5?
4: Certainement, on était là et on était un peu plus nombreux. On était, disons, un peu deux fois, et, il me semble. Et c'était une journée de mobilisation assez importante. Et avant ça aussi, pour se préparer à la grève du 5, on a fait plusieurs conférences, des débats, des choses comme ça. Et voilà, maintenant, on est là aussi.
0: Isabelle, comment, du coup, votre collectif?
4: Alors, ça s'appelle le comité de solidarité avec les grèves et les résistances. Et en turc, on a... Et un nom GDDK, c'est écrit là. Ouais.
0: Merci, c'est quoi ton prénom?
4: Et c'est Burak.
0: Merci.
4: Merci beaucoup.
0: Merci. Et donc on est toujours en direct ici depuis le boulevard Raspail. Alors que le cortège avance un petit peu, assez tranquillement toujours. Le rythme s'est réduit par rapport au rythme important qui était mené par le cortège de tête il y a quelques minutes. Et donc on tente de ravancer, parce que le temps qu'on s'est arrêté là, ça a ravancé un petit peu.

tant que ça chante un peu devant, on va essayer de s'approcher. Et on est toujours en direct donc sur Cause Commune et en simultané à Berlin. La CGT Fédération des Cheminots et la personne partenaire du Grand Superrail Paris Saint-Lazare. Bonjour monsieur, on est en direct sur Cause Commune, radio associative à Paris. Non ?

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Magnifique version de l'international, on ne sait pas quelle langue c'est. Comme quand on a une petite pause, on peut pouvoir

0: j'ai un son à passer de ce matin, de Charlotte.
1: Nous sommes devant la fonctionnelle rue Paul-Maurice dans le 20e arrondissement. La fonctionnelle est un service de la DPE, donc la propre préfet de Paris, qui s'occupe de faire tout ce qui est doublement sur les marchés de la journée, qui s'occupe du périph', qui s'occupe des camions migrants, qui s'occupe des munitions, sur les débords au niveau des rues dans Paris, quand c'est très sale. On fait appel à l'équipe de la fonctionnelle, puisque c'est une équipe qui bosse 24 sur 24, sauf les promenades bien.
2: Là, j'imagine que vous êtes en grève, vous n'êtes pas juste là pour le décor. Est-ce que c'est uniquement sur la question des retraites que vous êtes mobilisé ou il y a d'autres choses?
1: Principalement aujourd'hui sur la question des retraites, bien évidemment, puisqu'on

0: de blocage sur, pour la RATP, notamment sur la rue de Lagny, dans le 20e, sur le dépôt, ou à l'heure actuelle, bah, apparemment, il y a une intervention de nos amis de la MAC. Un peu musclé d'après ce que j'ai entendu, donc on attend les retours et savoir comment ça s'est passé. Donc oui, non, on est un peu surpris là ce matin et très agréablement surpris d'avoir des gens qui viennent nous soutenir et participer parce que eux aussi bien sûr sont salariés et que ça concerne bien évidemment tous les salariés de France. C'est une mesure restrictive de nos lois. Aussi soit en mobilisation pour empêcher cette réforme de la retraite qui va nous ponctionner jusqu'à 30% de nos pensions. Il est inacceptable dans ce pays, qui est un pays riche, je le rappelle, qu'on arrive à la retraite sans pouvoir vivre par la suite. 30% en moins, c'est beaucoup trop, beaucoup, beaucoup trop. Ne serait-ce que 1% en moins, déjà, c'est beaucoup trop.
1: Je rajoute une question du coup. Est-ce que tu sens une solidarité entre les travailleurs, de public, privé, etc. Je sais qu'il y a eu des tentatives de division évidemment. Je ne sais pas si dans ton entourage tu sens qu'il y a une solidarité.
0: Alors effectivement, il y a aujourd'hui, comme tout le monde commence à se rendre compte de la vaste farce que est en train de mettre en place ce gouvernement, il y a de plus en plus de solidarité entre les salariés. Il en manque encore, tout le monde n'est pas présent, mais avec ce qui se passe notamment aujourd'hui à la fonctionnelle, avec le fait que des gens d'associations, des instituts, des informaticiens soient venus nous rejoindre, on sent une montée de la solidarité. Mais c'est pour le bien de tous et il faut absolument aller dans ce sens. Et nous, on appelle évidemment tous les salariés à être solidaires derrière les syndicats, derrière leur association, derrière qui veulent du moment qu'ils viennent nous rejoindre pour combattre cette réforme.
1: Merci beaucoup et bon courage à vous.
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3: Bon.
2: 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Du coup, on vous propose une petite pause sous le cinéma avec un extrait de L'An 01, un film qui tirait de la bande dessinée du GB. C'est les 7 premières minutes du film.
3: Allez, je sais pas de vous parler. Je ne pas vous montrer plus en tête. Oui, en général, je monte avant les premières, je trouve qu'il y a moins de monde.
4: Moi je monte toujours à peu près là, on a ses habitudes.
3: Et c'est 12 ans que je pense train là.
4: Moi aussi, à peu près.
3: Et hier vous l'avez pas pris.
4: Ah, vous avez remarqué? C'est vrai, je ne l'ai pas. Je l'ai raté. J'ai pris le suivant.
3: Mais pas vraiment raté, peut-être pas monté.
4: Oui, c'est ça, mais j'ai pris le suivant. Oui, c'est idiot. Tout d'un coup, j'ai eu envie de ne plus rentrer dans le train.
3: De plus jamais monter dans le train?
4: Non, enfin, jamais, non.

ben on s'arrête. Et eux, quand tu leur fais des gifs, ils émettent comme ça.

0: vous prêter, non?
1: Non, non, j'ai pas lu.
0: Moi, j'ai rien vu sur les journaux.
1: Non plus, j'ai rien vu.
0: Dis donc, je vois bien que j'ai plus de monnaie. Tu veux pas regarder si tu as 50 francs?
1: Oui, oui, je regarde.

0: Bon, bougez-vous un peu, il y a 2000 pour 6 heures. Hein.
1: Ouais, ouais. Ça marche. Ça marche.
2: Mais qu'est-ce que je vois?
3: Un papier.
2: Un papier.
3: Qu'est-ce que j'ai fait?
2: Là. Oh, et c'est écrit. Oh, mais peut-être un message. Faites vos éclairs vous-même. Eh bien, c'est une leçon. On aimerait aller à la plage. C'est tout fait. Recette de la pâte à choux, ça devient intéressant.
3: C'est pas qui suit.
2: Prenez 150 g de farine, 3 œufs, 50 g de beurre.
0: Dites-moi, monsieur, vous mélangez le dans 01.
1: C'est-à-dire que.
0: Vous avez déjà parlé. Oui. Mais vous voyez que tout arrivé sur une solution.
1: Bien, on va voir. Il faut manger, hein.
0: Oui, vous voyez qu'il faut toujours des poissons.
1: Ben, naturellement, il en faut toujours, mais c'est le moins la moyenne, il y en a qui en prennent. Vous évoluez.
0: Mais si tout s'arrête là.
1: Si tout s'arrête, moi je ferai toujours quelque chose parce que j'ai pas mal d'heures de chose quoi. Ça ne serait pas me permettre.
0: Alors les murs ne leur suffisent plus. Voilà qu'ils écrivent 01 dans le ciel maintenant. Moi je crois que c'est un truc publicitaire. Une marque dentifrice ou blessure.
4: Non, non, ça m'étonnerait. On sait trop ce que c'est maintenant pour que ça change. 01, c'est 01.
1: Ah, comptez pas sur moi là-dessus.
4: Supposons que tout le monde y aille, supposons qu'il y ait une mobilisation générale. Qu'est-ce que vous faites?
1: Mobilisation générale, c'est tout différent. On est bien obligé d'y aller, bien forcé.
4: Bien content, parce que ça vous permet de mener un peu la vie dont vous rêviez quand vous étiez môme. Seulement voilà, on se fait tuer. Eh bien, 01, c'est la guerre, sans la guerre. Et tout le monde ira, les hommes, les femmes, les mômes.
0: Ah, la guerre avec les femmes, alors ça, je ne dis pas.
5: Ah, ça, j'attendais ça. Les femmes
4: vont se casser. Parfaitement, et j'espère bien qu'on pourra penser à ça autrefois, et sans en faire tout un paquet comme le reste, et que ce sera simple.
0: Ça vient à la fois de la fête des vivantes, si ça réconcilie le haut avec le bas. Oui, alors là, je suis d'accord.

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Si vous êtes mineur, quelle que soit la situation, notez bien ce qu'il faut faire à la police au cours d'un contrôle d'identité, si vous êtes placé, si vous êtes, je vous souhaite pas, en gave. Si vous êtes mineur, quelle que soit la situation, notez bien ce numéro, notez-le sur votre

0: 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Le refus collectif de montrer ses papiers ou le choix de ne pas donner son nom peut être une stratégie collective. 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
1: On va peut-être reprendre le flux de Quentin aussi en direct sur la manif de Paris. Pointer quelque chose.
0: Donc il y avait un. Il y avait un. Les travailleurs d'informatique, on peut le lire après.

0: Ça sent la petite nasse sur la place d'Enfer Rochereau. Sachant que ce que beaucoup de personnes semblent dire parmi les personnes qui arrivent, c'est on ne tiendra pas tous ici sur la place d'Enfer Rochereau. Sachant qu'il y a encore énormément de monde derrière, alors que les fumigènes viennent d'être craqués juste devant la statue de la place d'Enfer Rochereau. On va s'approcher un peu de cette statue. De la statue. Statue sur laquelle beaucoup de personnes sont montées. Pardon. Vous voyez donc pas mal d'ambiance ici autour de la statue sur la place d'Enfer Rochereau. Alors qu'on voit sur une petite pancarte, on en a gros révolte. Bonjour madame. On est en direct sur Cause Commune, radio associative parisienne et en simultané à Berlin. C'était important pour vous d'être là aujourd'hui?
1: Évidemment, je serais allée nulle part d'autre qu'à la manifestation. Je n'aurais pas pu aller ailleurs.
0: Vous êtes en grève du coup?
1: Oui, tout à fait. Bah, on est étudiants, tous, et on est là pour la convergence des luttes, pour la défense du service public, l'aide des gens qui sont vraiment en besoin, et pour les étudiants, malheureusement, dans le domaine étudiant, dans les facultés, on ne met pas assez d'argent aujourd'hui, on est tous en difficulté, et donc c'est très important d'être ici pour montrer notre présence.
0: Du coup, votre université, elle est ouverte aujourd'hui?
1: Alors non, aujourd'hui, l'université est fermée parce qu'il y a des volontés des étudiants de créer des AG régulièrement pour s'organiser en syndicat et pour s'organiser par rapport aux manifestations. Et la faculté la ferme, ferme l'université à chaque fois qu'elle le peut pour éviter justement ces rassemblements étudiants et éviter du coup la constitution d'un vrai groupe fort qui peut venir en manifestation notamment.
0: Il s'agit de Paris 1, de la Sorbonne?
1: C'est de la Sorbonne, mais c'est Paris 4 en l'occurrence.
0: Oui.
1: Voilà, c'est ça, c'est la Sorbonne. Et on ne peut pas venir à l'université sauf si vous faites partie de l'administration. Donc aujourd'hui, la faculté est ouverte, mais pas pour malheureusement pour l'enseignement. C'est juste pour les gens qui travaillent et qui sont payés. Mais l'enseignement est complètement fermé, donc les professeurs n'ont même pas le pouvoir de commenter les mouvements sociaux qui se passent aujourd'hui. C'est terrible.
0: Et vous, du coup, vous êtes là pour défendre votre future retraite?
1: Alors, malheureusement, moi, en tant qu'étudiante en lettres aujourd'hui et ayant volonté d'être intermittente du spectacle, non. Je sais très bien que, de toute manière, dans le système actuel aujourd'hui, ma retraite n'existera même pas. Mais je suis là pour aider les gens qui en ont réellement besoin et pour les gens qui voient leur retraite être complètement annulée et être oubliée de tous. Et donc, c'est pour une cause commune, c'est pour la convergence des luttes qu'on est là. C'est pas simplement pour défendre notre propre intérêt.
0: Et vous êtes prêt à rester en grève comme ça et à continuer de manifester pendant plusieurs jours?
1: Pendant plusieurs jours, pendant plusieurs semaines, jusqu'à ce qu'il y ait une vraie revendication, jusqu'à ce qu'il y ait une vraie écoute de la part du gouvernement, ce que je ne pense malheureusement pas possible. Mais aujourd'hui, on n'est pas simplement là pour les retraites, on est là pour une vraie remise en question du système global, du capitalisme, on est là pour une vraie remise en question du système qui est tous en train de nous étouffer. Et c'est pour ça qu'on manifeste ensemble aujourd'hui, tous, peu importe nos métiers, peu importe nos idées politiques. On est juste là parce qu'on se rend bien compte que le système ne fonctionne pas et qu'aujourd'hui, il essaie juste d'écraser les faibles et les gens qui ont vraiment besoin d'aide.
0: Merci, et c'est quoi votre prénom?
1: Clara.
0: C'est donc Clara en direct, merci. Et nous, on poursuit ce direct alors qu'on est toujours... Alors que je suis toujours sur la place d'Enfer Rochereau et que de plus en plus l'organisation syndicale arrive. Même si le gros du cortège syndical est encore loin derrière avec tous les camions avec les ballons dessus. Tout le monde s'agglutine donc autour de la statue, tout le monde s'approche de plus en plus.

0: Bienvenue tout le monde, direct ici depuis la place d'Enfer Rochereau, lieu d'arrivée de cette manifestation déclarée qui, on le rappelle, est partie de la place Vauban autour d'Invalide tout à l'heure, en début d'après-midi. Et désormais, on arrive ici sur cette place d'Enfer Rochereau, place qui pourrait être facilement massée. Pour le moment, on voit que les gens continuent de rentrer sur la place, mais pas sûr qu'on puisse réellement sortir de cette place, puisque les forces de l'ordre sont sur les autres issues de la place. Et donc on essaie de faire le tour de la place, alors que les gens essaient de continuer de plus en plus autour, même autour. Ça devient difficile de parler, ça devient difficile de circuler sur cette place. Donc ici c'est l'UNSA. Libre Ensemble, la marque autonome. Bonjour madame, on est en direct sur Cause Commune, radio associative à Paris. C'était important pour vous d'être là aujourd'hui? C'est l'UNSA, pour quelle profession de transport? Aéroport de Paris?
1: Oui. Du coup, le référendum.
0: Pour ADP, contre ADP en l'occurrence, contre la privatisation d'ADP.
1: Enfin, en fait, il faut soutenir le référendum pour que la question soit posée au peuple, savoir s'ils veulent être pour ou contre la privatisation. Donc c'est un acte citoyen, il faut absolument le faire.
0: Vous, du coup, à l'UNSA, vous êtes contre cette privatisation?
1: Oui.
0: Et aujourd'hui, c'est pour ce référendum ou aussi pour les retraites?
1: Ce qui se passe en France, vous croyez qu'on est bien?
0: Vous êtes prête à rester en grève longtemps pour obtenir ce que vous souhaitez, du coup?
1: Ce qu'il faudra.
0: Merci, madame. Je pourrais avoir votre prénom?
1: Sandrine.
0: C'est donc Sandrine en direct, merci. Et donc nous, on est toujours ici sur la place d'Enfer Rochereau.

0: alors qu'on pourra bientôt plus faire le tour de la place, tellement qu'il y a de monde qui arrive ici sur cette place. On essaie de se rapprocher de nouveau du centre de la place. Enfin non, même pas, on va aller voir vers l'extérieur de la place, là d'où les personnes qui sont encore dans le cortège passent pour arriver sur la place. On fait donc une petite marche arrière.
1: Je préfère vraiment la France dans Portugal, je vais aller en vacances,
0: Portugal. Et on voit qu'il y a encore énormément de monde qui arrive. Le cortège est encore assez dense. Sur le boulevard Raspail, ce boulevard qui mène jusqu'à la place d'Enfer Rochereau. Alors on est toujours en direct. La manifestation parisienne.
2: Une
0: radio associative à Paris. Et vous, c'est la CGT ?

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0: 000, on les fait largement.
1: Non, mais là, nous, là, entre 10 000 et 15 000, et encore, c'était le minimum. Là, on les a dépassés, je pense. Bon, maintenant, voilà. On attend ce qui se passe demain, puis on verra bien. Et... Après, il y en a qui comprennent, il y en a qui comprennent, il y en a qui comprennent pas, et on n'y peut rien pour ceux qui comprennent pas.
2: Et on a Nantes au téléphone, est-ce que tu es toujours là?
3: Ouais.
2: Salut.
3: Salut. Ouais, c'est juste une toute petite info à toute fois utile. Moi, je suis encore vers la prep après que le cortège soit passé il y a environ 5-6 minutes là. Et du coup, il y a quelques syndicats qui ont suivi. Je pense que le cortège là, qui a continué, c'était environ 5-6 000 personnes. Et la petite info, c'est juste que les flics qui étaient stationnés à côté de la presse ont tourné par Talensac pour sûrement rejoindre le cours des 50 otages. Voilà, donc il y avait environ 6 fourgons qui se dirigeaient un peu en ski de vers Talensac. Il y a 3-4 minutes. Voilà.
2: Okay. Tu veux dire, c'est un départ de manif sauvage?
3: Bah c'est le deuxième tour quoi. Il y a quelques syndicats qui ont suivi après avoir un peu ralenti, mais du coup pour l'instant c'était encore relativement calme, mais là je suis pas avec le cortège, je suis même en milieu. Voilà, pour dire que ça avait un peu continué et que les flics suivaient.
2: Ok, merci.
3: Voilà.
4: Lapin.

0: pas vraiment signé, donc je ne peux pas dire si c'est un collectif ou un groupe qui a écrit cet appel. Mais il est assez intéressant, donc je proposais de le lire. Bonjour, nous lançons un appel à l'action solidaire destinée à l'ensemble de nos collègues, informaticiens et informaticiennes, travaillant dans les administrations et les grandes entreprises. Vous êtes témoin des différentes mobilisations qui tentent de redonner une place aux aspirations de celles et ceux qui font fonctionner les services publics, asphyxiés et empêchés de remplir leurs missions par les politiques libérales. Vous voyez nos enfants et nos jeunes se faire voler leur avenir. Vous subissez vous aussi la précarité sociale qui s'étend et vous constatez comme nous les effets d'une catastrophe environnementale que les États ne font rien pour empêcher. Vous voyez aussi comment les acteurs du monde associatif sont solidaires des victimes de la grande pauvreté et des politiques migratoires. Sans ces militants associatifs, le désastre humanitaire serait encore plus important. Vous êtes témoin de la mobilisation massive de ce 5 décembre contre la réforme des retraites, réforme qui va encore affaiblir les solidarités et condamner les plus pauvres à devenir misérables pendant leur vieillesse, sans oublier d'ôter à la plupart de nos jeunes toute perspective de vivre mieux que leurs parents. Vous savez que la grève classique est aujourd'hui beaucoup moins efficace car l'appareil productif est beaucoup moins entravé avec la dématérialisation et l'externalisation de quantités d'activités. La crise du syndicalisme a également affaibli partout l'impact des grèves et des blocages, de même que le mépris de classe des membres de l'actuel gouvernement à l'égard des mouvements sociaux. Vous savez que ceux qui font grève aujourd'hui, courageusement, sacrifient beaucoup et prennent de gros risques. Vous savez aussi que ce qui permettait un réel rapport de force serait évidemment le blocage des procédures dématérialisées à tous les niveaux. Blocage qui peut être sélectif, de manière à laisser des marges d'organisation en réseau pour le mouvement social. Nous vous demandons d'agir, de vous manifester, et de contribuer au blocage de l'appareil productif et des institutions, au nom de celles et ceux qui s'engagent dans cette mobilisation et qui mettent en jeu leur salaire, leurs existences, leurs espoirs, pour eux et leurs enfants. Toutes les personnes qui sont en lutte chaque semaine en essuyant mépris, déni et violence. Tous ceux qui se demandent comment éviter la montée de l'autoritarisme, l'accroissement inexorable des inégalités, la confiscation de la vie démocratique et de l'avenir. Nous vous demandons de contribuer à la mobilisation. Nous vous demandons de l'aider. Vous envoyez vos enfants à l'école, vous bénéficiez des services publics de santé, justice, transport. Vous avez bénéficié des études supérieures. Alors soyez solidaires, s'il vous plaît, aidez les autres à continuer à l'avenir de pouvoir espérer une vie digne. Bloquez les procédures. Paralysez ne serait-ce que 24 heures les circuits de production. Nous savons que cela n'est pas vraiment dans la culture professionnelle des informaticiens et des informaticiennes, mais nous vous le demandons au nom de la possibilité de vivre demain dans un monde décent. Nous vous demandons, au cas où cette action est impossible, de le faire savoir et de réfléchir à des modes d'action dans votre domaine.
1: Et donc cet appel est appelé à être signé. Vous trouvez l'adresse sur le site de lundi matin. C'est un Framapad, mensuel framapad.org.

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1: On a un petit message du répondeur, si vous voulez l'entendre.
2: Plaisir.
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4: Ouais, bonjour, je suis place d'Enfer Rochereau, là, il est 16h09. Ça fait bizarre un peu pour moi, parce que c'est première fois que je retourne en France dans une manif depuis des années que j'habite plus ici. Et en fait, je suis là, et puis il y a des flics partout, au point que les gens arrivent plus à sortir de la place, et que, on se demande bien à quoi ça sert, là, ça y est, ils pointent les LBD à hauteur de visage, c'est une espèce de démonstration de force, mais surtout, ils ne laissent pas sortir les gens qui veulent sortir, donc c'est à se demander à quoi ça sert. C'est la NAF, mais c'est la fin d'un parcours légal, d'une manif légale. Et j'ai l'impression qu'on est en train de nous dire, revenez pas, quoi. Cassez-vous, mais vous pouvez pas, revenez pas. J'ai évidemment suivi tout ce qui se passait en France ces dernières années, mais j'avais pas la moindre idée du sentiment que ça procure de se retrouver le plus pacifiquement du monde, entouré par une bande de Robocop comme ça, et c'est glaçant. J'ai l'impression que le droit de manifester dans le pays où je suis né a tout simplement disparu. Et, je vous dis allez-y, oui, d'accord. Ah, oui, d'accord. Et on essaye de sortir, on attend dans la queue, voilà, il y a une queue pour sortir maintenant. Et donc j'avais entendu ces histoires de répression aveugle, de nouvelles doctrines sécuritaires, on va au contact, on tabasse, on opprime, on méprise. Mais je ne me l'étais jamais vécu comme ça, comme une forme d'écrasement des libertés fondamentales, de tout ce qui unit, tout ce qui fait du lien entre les humains, quoi. Et le doigt sur la gâchette, toujours. Le doigt sur la gâchette, la France d'après. Bien le bonjour à tous ceux qui écoutaient ça, et puis gardez l'espoir, grève générale, le droit de manifester. C'est battu pour et on va le garder, quoi.
5: Et l'escargot, il prend sa maison. Ce sont d'autres.
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0: Il me semble, mon gaillard, que vous n'êtes pas très féru du respect des représentants de l'autorité. Tapage nocturne, injures graves, outrage à un gardien de l'ordre et imputation calomnieuse et infamante envers un représentant de l'autorité. Qu'avez-vous à dire pour votre défense?
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0: L'opération Kangourou. Et bla, et bla, et bla, et bla, et bla, et bla. Avec monsieur l'incohérent.
1: Bonjour.
2: Eh oui, allô.
0: Et monsieur Charlot Manette.
3: Bonsoir.
0: Alors monsieur l'incohérent,
2: oui.
0: Comment ça va?
1: Ça va bien depuis la dernière fois.
0: Ah, c'est vrai, hein. On s'en souvient bien du dernier enregistrement. Hein.
3: Comme si c'était hier.
0: Ouais, c'est fou.
1: Alors que
0: ça nous reste en mémoire, alors qu'on a vécu plein de choses entre-temps.
1: Oh là, oh là là.
3: Semaine difficile.
1: Oh là là là là là là. Qu'est-ce qu'on a pu vivre entre nous?
0: Qu'est-ce qui vous est arrivé, vous?
1: Des tas de choses.
0: Oh là.
3: Ah, moi, j'ai massacré le couloir de chez moi et je me suis fait engueuler par ma propriétaire.
0: Ah c'est, ça, c'est dur. Hein.
3: Canapé
0: c'est dur.
3: Trop grand.
0: C'est pour ça que vous le viriez?
3: Ouais, non, c'est celui que je montais en fait. C'est celui qui était grand, l'autre était petit, donc en descente c'était bien.
0: Vous avez eu les yeux plus gros que le ventre en fait.
3: Ouais,
0: vous
3: exactement.
0: Vous avez voulu un gros canapé, vous avez niqué complètement la cage d'escalier.
3: Exactement, et j'en ai chié une pendule pour le monter et j'ai déjà peur de mon déménagement pour le redescendre.
0: Oh là là.
3: Tu vois.
0: Et vous êtes fait toper par votre propriétaire.
3: Ah, Claire, elle était fou. Dans l'escalier.
0: Ah ouais.
1: Aïe.
0: Voilà. C'est terrible. Hein.
1: Eh oui, des impondérables.
0: Mais on sait que les auditeurs ont aussi leurs soucis, leurs problèmes, mais nous ne sommes pas que des amuseurs non plus.
3: Non, nous aussi.
0: Nous sommes aussi des gens avec
1: nous
0: des
1: aimons
0: vies
1: évoquer
0: et
1: les
0: des
1: sujets,
0: problèmes.
3: Eh ouais, oui. Les affres.
0: Avant nos soucis. Oh, je vous parle pas de votre boulot. Hein.
1: Oh là, n'en parlez pas, s'il vous plaît.
0: Alors, ouais.
1: Mais notre bon fond revient à vitesse grand V. Et nous sommes tout de même des amuseurs publics. Colonel.
0: Oui, nous sommes aussi.
1: Carly, Charlot.
3: Ah bah, écoute.
1: Hey.
0: Nous sommes aussi des amuseurs pudiques. Donc nous allons arrêter là toutes ces histoires qui font vibrer des
3: cœurs
1: sensibles.
0: Non, des cordes trop négatives, je crois.
1: Ah.
0: On va plutôt faire dans la joie et dans la bonne humeur avec le cha-cha-cha, monsieur.
1: Oui.
0: Vous connaissez Caudry et ses cha-cha?
1: Eh bien, Caudry, cela me dit quelque chose.
0: Eh bien. Moi, je ne connaissais pas, je suis tombé sur ce disque sans pochette.
3: Le roi de la Caudry.
0: J'avais pas de renseignements et en écoutant, je me dis, oh, c'est drôle ce chanteur.
1: Sean Caudry.
0: Il a quand même un peu le même
3: Caudriole.
0: Ton. Le même ton.
1: Celui qui personnifiait James Bond sur les écrans.
0: C'est ça.
1: C'est ouais. Celui-là, oui.
0: Le même ton que Boris Vian. Et en fait, apparemment, les morceaux sont signés pour les textes Boris Vian et il semblerait que ce soit Boris Vian qui chante aussi. Sous le nom de Caudry Cha-Cha-Cha, la mode du cha-cha de la fin des années 50. Et avec des textes très, très, très recherchés. Vous allez voir, ça va vous plaire. Vous aimez les textes. Hein,
1: oh là, oui.
3: Et ceux de Vian.
0: Les mots. Vian, il y a du bon, il y a du mauvais. Hein, mais il y a du bon aussi.
1: Il
0: hein.
1: Y a beaucoup, y a beaucoup de bon.
3: Mais c'est dans le mauvais qu'on voit qu'il y a du bon.
0: On a beaucoup l'habitude de décrier.
1: Il y a beaucoup de bon chez Vian. Hein.
0: Moi, je suis revenu. J'aimais bien en dire du mal quand j'étais jeune. Parce qu'on nous l'imposait à l'école.
1: Ah. Oui, c'était un peu, c'était un peu une vache sacrée.
0: Et après, avec le recul, il y a de bonnes choses.
3: Bukowski voilà. Est aussi bien dedans. Mais je parle pas à voir à Vernon Sullivan, l'écume des jours, tout ça. Je préférais, c'est plus sale.
1: Enfin, Vernon Sullivan.
0: Je vois pas trop le rapport, mais. Ah oui, c'est des mots. Ouais, on parlait mots.
3: L'écume des jours, tout ça.
1: Non,
3: bon, j'ai un succès.
1: Attends, Vernon Sullivan, c'est bien Boris Vian.
0: Vous pouvez baisser un peu la musique.
3: Oui.
0: Là, parce que...
1: Mais.
3: Voilà, c'est sérieux. C'est...
1: Et on tuera tous les affreux, mais avant cela, il y a eu. J'irai cracher sur votre nom. Voilà.
3: Exactement.
1: Alors que l'écume des jours est paru sous le nom de Boris Vian. Voilà.
0: Voilà.
3: Donc,
1: Caudry
3: Cha-Cha-Cha.
1: Caudry Cha-Cha-Cha.
0: Pas pris de renseignements, mais voilà, les morceaux sont signés Boris Vian. Pas tous, mais un peu. Et puis, et d'autres noms. Constantin, enfin bon, il y a des reprises, c'est du cha-cha. Mmh. C'est un disque thématique sur le cha-cha, pris un peu à la rigolade. Le morceau que nous allons entendre s'intitule Inopinément. Vous voyez déjà que c'est un titre qui fait pas très dans le côté cha-cha justement, mais c'est fait exprès, je pense. Et l'enregistrement est très sympathique aussi, avec beaucoup d'écho et tout, c'est sympa. Et ça sera suivi d'un truc italien avec Enzo Gallo. Enzo Gallo, c'est un petit orchestre, un quatuor ou ouais, quelque chose comme ça, à la Marino Marini, à la Carozone, un peu, qui reprend un peu le même répertoire d'ailleurs. de chansons napolitaines des années 60 avec de la guitare électrique et de la chambre d'écho. Enzo Gallo, Butta la Chiave, c'est un morceau aussi où intervient la guitare qui parle, vous savez, cette mode dans les années 50 où on faisait parler les guitares. La guitare fait... Oh, tais-toi la guitare.
3: Mais non.
0: Voilà, voilà. Bah, vous avez compris.
3: Moi j'aime bien quand elle parle.
0: Caudry Chacha, inopinément. Pour oui. Une caudry, c'est une sacrée caudry, vous allez voir. Et Enzo Gallo, Butta la Chiave, sur un 25 cm, la voix de son maître.
1: Il faut juste rappeler que Boris Vian aussi a beaucoup écrit pour Henri Salvador.
0: Oui, avec.
1: À l'époque, Roll Mops, Henri Cording, etc. C'est quand même extra. Hein. Oui. Une chanson comme Je peux pas travailler, c'est un chef-d'œuvre. Enfin, là, je suis sérieux, extra. Voilà, c'est tout. Caudry Chacha, inopinément, c'est parti.

0: inopinément.
1: Inopinément, inopinément.

0: Ho novena puzzi! Oh, grazie, Rovinda! Grazie!
1: Bestial!
2: La guitare qui parle, on pourrait faire une émission spéciale. Petite émission spéciale, parce que j'ai avoir 6 ou 7 morceaux. Donc, il faudrait parler beaucoup, ou alors...
3: Je pense en avoir 2 ou 3.
2: C'était l'exubérante Enzo Gallo. Ça veut dire exubérant.
4: Ouais, tout à fait.
2: C'est tiré de Tutta l'Italia, un disque 25 cm de chez La Voix de son Maître, volume 2. Et je l'ai en plusieurs exemplaires, mais j'arrive jamais à trouver le volume 1. Je crois que vous l'avez parce que je vous l'avais proposé mon double et
3: vous m'avez
2: offert. Je vous l'ai déjà offert. J'en ai un autre alors.
3: À moins que ce soit Julius Le Robert.
2: Oui, enfin, en tout cas, on trouve facilement le volume 2, mais le volume 1 m'est encore inconnu.
3: C'est une très belle pochette.
2: Oui, avec un dessin où ils sont dans une charrette tirée par un cheval et il y a un monsieur en vélo avec des moustaches en guidon de vélo. Ça tombe bien quand vous faites du vélo. Il ne faut pas
3: avec
2: se tromper.
3: Un dessin extrêmement stylisé. Et...
2: C'est bleu, la pochette est
3: mais
2: bleue.
3: Mais c'est de toute beauté, avec un chariot, comment dire, qui est décoré.
2: Rafraîchissant. Les musiciens sont dedans, comme pour le carnaval.
3: Voilà, tout juste.
2: Voilà. On va passer à un truc différent, c'est Clyde Borley. Clyde Borley a un disque intitulé « Musique en 5 dimensions ». Clyde Borley et ses percussions.
3: Oui, donc Clyde Borley et ses percussions.
2: Ouais, il a fait ce disque avec Léo Clarins. Vous connaissez Léo Clarins qui œuvrait déjà dans les années 50.
3: Dans Dactari.
4: Dans la crème.
2: Dans les années 50, dans le côté exotique, exotica, mambo, cha-cha, et musique inquiétante de la jungle avec des clavecins et des petites flûtes discordantes. Il faisait déjà dans l'exotica, Léo Clarins. Et là, avec Clyde Borley, il a réitéré, mais plus tard, dans les années 60, avec ce genre de disque où on apprend le nom de tous les micros qui ont servi à l'enregistrement, vous savez. Alors ça pourrait vous intéresser.
3: Ça, c'est genre plus pour Charlie, ça.
4: Je veux bien regarder la pochette, du coup.
2: Alors, le Telefunken Neumann, le type U47, U47P, le U67, l'Altec 639, le RCA 44BX, etc. Alors, il y a tous les noms des musiciens.
3: Comme si on m'offrait des vins de...
2: Les musiciens sont tous crédités aussi. Alors, il y a Paquinet, au trombone, il y a

0: Et il y a toute la crème
1: Paquiné.
0: des jazzman
1: Ah oui.
0: qui ont œuvré dans
1: Français.
0: la variété française. Parce
1: Roger
0: que Clyde
1: Bourdin.
0: Burley, c'est français, je ne sais plus le pseudo de qui c'est, mais, ouais. Mais voilà. Et donc, c'est un disque franco-français. Et le morceau que nous allons entendre, c'est Afromania. Je l'ai choisi exprès pour Charlot parce que je sais qu'il va aimer ce genre d'ambiance. Voilà.
2: C'est vrai que c'est quand même rare en lisant ça qu'on ait toute la chaîne hein, en fait sur quelle Magneto ça a été enregistré,
0: Ah, il y a des
2: etc.
0: disques sur
1: Ah,
0: les
1: les
0: disques
1: disques
0: commandes.
1: commandes.
0: Sur commande, ils font ça aussi, ouais.
2: Ouais. Il y a même des
0: Et
1: schémas
0: il y a même
1: explicatifs.
0: des schémas avec l'endroit
2: Oh.
0: où sont mis les musiciens. Et
2: Putain.
0: puis le nom. Ouais,
2: Ouais, c'est cool ça.
0: oh, c'est intéressant, oui. Enfin,
2: Ça me
0: ça
2: passionne.
0: frime, quoi. Vous montrez ça à des jeunes femmes qui n'y connaissent rien,
2: Ouais,
0: elles sont impressionnées,
2: j'ai
0: quoi.
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0: Afromania, Clyde Borley. Ça sera suivi de Lorenzo González, Historia de un Amor, un classique par un chanteur qui chante bien sur un 45 tours Odéon. C'est une séquence exotique.
2: C'est y part.

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0: Lorenzo González, élu meilleur chanteur de l'émission avant même que l'émission soit finie.
1: Oui, ah,
2: c'est
1: alors,
2: clair. On a juste été une chose, séduits.
3: Juste une chose, c'est pas Speedy González, c'est non. Ramolo González.
2: Ah, c'est clair.
3: Mais...
2: Ouais. Mais ça c'est...
0: Oh, c'est bien, encore une blague, j'ai pas besoin de faire. Alors, c'était pour détendre l'atmosphère après l'inquiétant Afro-mania.
3: Alors là, moi
0: c'était
3: je vous
0: vraiment
3: dis,
0: hein. L'affreuse mania. Ça foutait la trouille. Hein. Bah, c'était pour vous. Hein.
2: Bah, je kiffe quand on a la trouille. Alors,
3: je vous tire mon chapeau quand même parce que c'était extra.
0: Ouais, ouais. Et il y a d'autres morceaux super. Il y a même des reprises.
2: Allez, reprises.
0: Non, mais c'est il y a deux, trois créations comme ça. Et il y a Rose de Picardie, vous voyez. Il y a Fever, il y a La Valse des Lilas. Enfin, il y a des morceaux qui on pense que ça ne va pas être terrible. Et c'est quand même bien. Il faut dire que quand on voit l'équipe qui s'est employée à enregistrer ce disque, c'est du sérieux. Hein.
2: Alors, ah bah de toute façon c'est qu'on a la playlist du matos.
0: Et c'est à l'époque où quand on
3: enregistrait Gatefold.
2: Ça sort
0: c'est une époque où quand on était derrière des tables de mixage et tout, on était en chemise cravate, monsieur, et pas en t-shirt débraillé comme maintenant. Hein.
2: Ah qu'est-ce qu'il a mon t-shirt hein.
0: Non il est propre.
2: Oui il est propre.
0: On voit que vous avez descendu un canapé quand même.
3: Il y a vraiment ouais. Il y a vraiment du Bollinge. Hein. Il y a Raymond Guillot.
0: Ah, il y a Claude Bollinge.
3: Il y a Jos Pacelli.
0: Oui, il y a Baseli.
3: Il y a Charles Verstraet.
0: Paquinet, je crois, au trombone.
3: Michel Paquinet.
0: Au trombone.
2: Les rois du Grand Blanc.
0: Il y a du vibraphone aussi.
3: Alors, Armand Molinetti à la batterie.
0: Ah, Molinetti, qui a enregistré des rocks super.
3: Jean-Claude Casatsu.
0: Casatsu qui deviendra directeur de l'opéra de je ne sais quoi par la suite. Voilà à quoi il s'amusait quand il était jeune.
2: Et je suis impressionné.
0: Impressionnant.
2: Ah, moi, je suis impressionné.
0: Enfin, en fait, c'est plein de musiciens, en fait.
3: Je ne parle pas, il y en a d'autres encore. Il y a Fred Thomas, enfin bref. Donc, Clyde Borley et ses percussions, Afro-mania.
0: Musique en cinq dimensions. La pochette, c'est une note en fonte. Une croche
3: ouais.
0: En fonte qui doit faire 3 kilos qui tombe sur une vitre
3: ouais.
0: Et qui éclate la vitre.
3: Oui, voilà. Ah,
0: voilà.
3: Donc une réussite, et on sinon, peut dire une réussite,
0: c'est un
3: 5 étoiles.
0: Ouais, qui a été acheté à Music Shop, le gramophone Platten de la ville de Sint-Pieter-Nierfnoch à Gent, en Belgique. C'est en flamand.
2: C'est les gants en daim d'ailleurs.
3: Des gants.
2: Ouais.
3: Alors, bon, alors après Clyde Borley, Lorenzo González.
0: Jewel Atkins avec son tube The Bird and the Bees qui sera repris par Johnny Kidd et les Pirates plus tard. Et c'est un original, c'est américain, je crois. Et c'est très bien. Super rythme, super tube. Enfin, si vous ne le connaissez pas, ce n'est pas un tube pour vous, mais ça va le devenir. Et ça sera suivi de Gary Lewis et des Playboy Hard to Find. C'est un disque pas facile à trouver.
3: Gary Lewis, c'est le Merci Beat, non ? C'est peut-être pas le même.
0: Non. Là, on reste dans la musique américaine instrumentale, pas surf, mais quelque chose comme ça.
3: Mmh. Ouais. Et Jewel, c'est Bijou, alors ?
0: Ouais.
2: Exact. Ça, je confirme.
0: Jewel Akins, mais Jewel au pluriel, mais là, lui, c'est Jewel, c'est son prénom. C'est un bijou. Donc, c'est Bibi Akins, les oiseaux et les abeilles.
3: L'impatience est à son comble. Jewel Akins, The Birds and the Bees. 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
0: Bisous à tous.
3: Et ça chauffe du tonnerre de Zeus.

0: Gary Lewis et ses Playboys Hard to Find, un disque que vous ne réussirez pas à trouver.
1: Il n'y en a qu'un.
0: Il est là. Et avant, Joel Akins, The Birds on the Bees on the Flowers on the Trees, du Jonathan Richman avant l'heure. Voilà, c'est avant l'heure, oui, c'est bien. Et sinon, on parlait, on était en pleine comparaison entre la littérature de... Je ne sais pas pourquoi Charlot nous amène là-dessus,
1: parce que
0: mais
1: je suis
0: entre
1: pas
0: Boris
1: grand...
0: Vian et Bukowski.
1: Ouais, je ne suis pas un grand lecteur, donc forcément...
0: L'un qui jouait de la trompette, l'autre se faisait souffler dedans.
1: Ouais, voilà.
2: Mais, oh, ouais, mais... oh, le mauvais.
0: Mais je ne dis pas lesquels.
1: Mais c'est tout à fait ça, en fait.
0: Enfin, vous parliez sexe et...
1: Bah, les mal-aimés, les côtés un peu losers, ou t'as le côté, voilà, bon, mais j'ai pas lu grand-chose dans ma vie, donc forcément,
0: oui,
1: bah
0: oui,
1: mes
0: sûr.
1: Comparaisons, en... toi.
0: Mais vous avez lu les livres ou juste le quatrième de couverture?
1: Non, je crois que j'ai, franchement, j'ai lu la préface.
0: Ah, bah c'est bien.
1: Je me suis arrêté
0: c'est
1: là.
0: J'ai c'est un bon
1: après,
0: début.
1: Après, les fiches résumées de mes camarades de classe.
0: Ah oui, oui, c'est bien de...
1: Ouais, bah écoute, allons plus court.
0: Au moins, ça servait à quelque chose, quand même.
1: Exact.
0: On continue ou on arrête là?
2: Oui, ben on continue, alors... Il me semble que nous nous acheminons vers une petite séance blues.
0: Eh oui, un peu blues, ouais. Bluesy quoi. Avec Undog Taylor, un drôle de 45 tours jump que m'a offert l'ami Big Joe, gentiment, que je remercie encore. Big Joe, c'était un chroniqueur de l'opération Kangourou au siècle dernier, qui était spécialisé dans le rock'n'roll français d'avant Johnny Hallyday.
2: Ah bah ouais. Ah, parce qu'il y a eu du rock avant Johnny.
0: Eh oui, monsieur. Désolé de vous
2: décevoir. Je peine à le croire.
0: Désolé, mais c'est comme ça. C'est la vie, monsieur. Il faut des fois avaler
2: des
0: hors d'œuvre. Undog Taylor, il joue de la guitare quand il est déjà assez vieux. Il a 6 doigts à une main, mais il s'en sert pas. Il s'en sert pas des 6, comme Django Reinhardt. Et dans les années 70, il a sorti des disques qui ont marché du tonnerre de Dieu, ça, chez moi déjà, et puis chez des amis.
2: Oui, par voilà. Exemple chez moi aussi.
0: Ouais, chez vous aussi, ouais. Donc, et il jouait surtout d'une guitare un peu saturée avec un bottleneck et un son très
2: grande vivacité.
0: Très, très particulier. Et très, très jouissif.
2: Oui,
0: Du blues festif, quoi, en gros.
2: Absolument.
0: Yop la boum. Undog Taylor Take 5 sort un 45 tours jump et Joe Tex, c'est autre chose. Je viens de redécouvrir il y a quelques jours Joe Tex avec le Monkey's Uncle. C'est un 33 tours Pickwick, un 33 tours qui coûte pas cher. J'ai voilà. Poussé le curseur vers le haut. Vous pouvez dire quelques mots avant que j'envoie
2: le disque.
0: Alors,
2: juste pour vous dire que l'opération Kangourou travaille sans filet, donc nous n'avons aucune note. Donc, nous faisons appel à notre mémoire plus que défaillante pour entretenir la conversation.
1: Je confirme.
2: Voilà.
1: Sous l'œil de l'huissier.
2: Et voilà, il fallait que ce soit dit parce qu'un jour ou l'autre, la supercherie eût été éventée et nous eussions été gros gens comme devant.
0: Ouais.
2: Voilà, je tenais à le dire. Alors, sans plus attendre.
0: Superchérie. Ouais.
2: Et puisque c'est extra, Undog Taylor, Take 5, suivi de.
0: Ouais, donne-moi 5,
2: De l'extravagant Joe Tex, Monkey's Uncle. C'est parti. Ouais!

0: Jotex, Monkeys, Uncle, et avant c'était Undog Taylor avec Take 5.
1: Les singes ont des oncles.
0: Ouais. Ah ouais.
1: Ouais, bah écoute, pourquoi pas. Hein.
0: Bah, 5.
1: 5
2: 6.
0: 5 ongles à chaque main. Ouais, on parlait du sixième doigt de Undog Taylor, mais c'était vraiment un sixième doigt sur une main. Hein, en fait.
1: Mais Uncle, c'est plus oncle, et Nails, c'est les ongles.
0: Ah oui. D'accord. Ah, le traducteur nous induit avec plein d'erreurs.
1: Pour une fois, non, c'est pas ça.
0: On va passer à un truc qui va vous plaire, c'est Johnny Hallyday. Johnny Hallyday. C'est écrit. Ah, c'est écrit comme ça. Regardez.
1: Un grand intimateur.
2: Rock à Memphis.
0: Avec
1: un super
0: disque que j'ai découvert en cassette quand j'étais gamin. Et avec des textes de Mallory et de Long Chris qui sont superbes. Nous allons entendre le morceau Adieu Miss Molly. Oui, il s'agit de Johnny Hallyday. Hein. C'est juste que le lettrage fait qu'on a du mal à lire. Ouais, c'est combien? Ah oui, c'est moi qui ai mis. Ouais.
1: 700 non, balles.
0: 700 balles, ouais. Non, c'est moi qui ai rajouté. Il y avait une étiquette sans prix.
1: Quel voleur, ce colonel.
2: Le colonel, hein.
0: Non, mais c'est juste pour moi.
1: Non, mais ça, c'est le prix du cœur, c'est ça. Tu aimes Johnny, ça vaut
0: moins
1: 700
0: balles.
1: C'est
0: pour moi, puis pour mes héritiers.
2: C'est ses notes, 700 balles. 700 sur 20, ça veut dire que c'est un bon album.
1: C'est énorme.
0: Adieu Miss Molly, avec ces quelques vers qui m'ont toujours impressionné. J'étais venu ici pour réparer votre télévision et je me retrouve au lit sur un volcan en éruption.
2: Eh oui.
0: Et bah, tout l'album est comme ça, hein. Les textes de Mallory sont superbes.
2: Bukowski peut s'accrocher. Hein.
0: Ouais. Et ça sera suivi d'un truc que j'ai découvert un peu plus tard, c'est Robert Gordon, qui était un mec qui faisait du rock'n'roll à l'époque punk.
2: Avec le guitariste Link Wray.
0: Ça c'est
2: 77 ou 78.
0: Ouais, 77, ouais. Et voilà, c'est l'avance très 4. Et voilà, c'est bien. C'est un disque que j'ai toujours eu. Bah, on peut dire que c'est le premier disque que j'ai volé. En fait.
1: C'est un peu gay derrière, non?
0: Ouais. Hein, bah, c'est
1: joyeux.
0: Franche camaraderie.
1: Ouais, voilà.
2: C'est ce qu'on appelle une bromance.
0: C'est débardeur et chemise ouverte jusqu'au nombril. Mais bon,
1: sous un fond rose.
2: Le guitariste, rose. C'est Link Wray.
0: Oui,
2: Link Rumble Wray.
0: Un monument du rock'n'roll américain.
2: Oui, du
0: surf.
2: Du surf, garage.
0: Ouais, rock'n'roll. Hein.
2: Rock'n'roll.
0: Ouais.
2: Eh bien, encore une,
0: Dick,
2: voilà, une petite sélection que nous pouvons dédier donc à Big Joe, puisque là, c'est du Johnny et du Robert Gordon.
0: Ah bah oui, alors là,
2: ceci ne devrait pas lui déplaire. Ouais.
0: Adieu, Miss Molly.
1: Okay.
0: C'est super, vous allez voir, le texte est formidable.
2: On a hâte, on a toujours
1: morceau,
2: hâte.
1: Je vois son enthousiasme.
0: Et le morceau sélectionné de Robert Gordon, c'est The Fool. C'est un morceau de Lee Hazlewood.
2: Ah oui.
0: Il reprend des classiques de Billy Lee Riley, Flying Saucer Rock and Roll, Red Hot, et puis d'autres classiques du rock, on va dire. Et puis là, il y a un peu ce morceau qui est un peu différent. Voilà, c'était pour varier les plaisirs.
2: Allons-nous être emportés par The Fool? Et c'est bien possible. C'est parti.
0: The Fool, ouais.

0: Vous aimez ça, le rock, vous, hein ?
1: Ah oui.
2: J'aime pas le rock.
3: Grand titre.
0: Le rock à Memphis.
3: Exact.
0: Plus de quand il date
3: 77.
0: Le rock à Memphis ?
3: Il me semble, ouais. Puisque je suis allé voir...
0: 75.
3: Oh, j'ai perdu.
0: Ouais. Je savais bien parce que en 77, j'écoutais les Sex Pistols, j'écoutais plus Johnny. Je réécoute depuis.
1: Écoute les deux depuis.
0: Depuis que les Sex Pistols sont séparés, je suis retourné à Johnny. En fait.
1: Oui, il a fallu qu'en 78, il prenne une décision.
3: C'est un va-et-vient, disons.
1: Il a quand même attendu.
0: Le va-et-vient, j'aime bien, moi.
3: Ah, bah écoute, quand c'est bien fait.
0: Ouais. Il nous reste du temps, là ?
3: Moins de 9 minutes.
1: Ah,
0: Ça fait deux morceaux plus un indicatif de fin, c'est génial. Voilà. On va pouvoir écouter Richard Hell. Alors, ça veut dire Richard, Ricky l'Enfer.
1: Ricky l'Enfer.
0: Chez Margerin.
3: Oui. Eh ouais. Monsieur Margerin.
0: Et Marc Arian. Marc Arian, vous le connaissez, Marc Arian ? Là, c'est un bon Arian qu'on va écouter.
3: Très bien.
0: Parce qu'il y en a des mauvais.
3: Ah bah ça.
1: Mais il y en a des bons.
0: C'est le morceau Liberté.
3: On m'a toujours dit que j'étais bon à rien.
1: C'est comme Bob Blanca.
0: Voilà, c'est comme tout. Hein, excusez-moi, mais même chez Brassens, il y a des mauvais morceaux.
1: Oui, hein, c'est vrai.
0: C'est vrai. Mozart, non, mais Brassens, oui. Richard Hell. Alors, c'est un punk new-yorkais, vous qui connaissez bien New York.
3: Ouais.
0: Alors, il se prenait pour un poète un peu et il faisait de la chanson punk. Voyez.
1: Oui, un peu.
3: Et puis ça, le slam, ça vient des punks aussi.
0: Après, il a pris de la drogue et puis il s'est dit que c'était trop fatigant le rock. Alors, il a écrit des bouquins.
3: J'ai cru la drogue. La drogue, ça fatigue.
0: Oui, ouais, bah voilà, c'est ça. Du coup, ça donne
2: ça
0: plus envie de faire un groupe de jeunes. Quoi.
2: Ouais, ça rien, t'as bon à rien après.
0: Voilà, Richard Hell. Alors, là, un titre, vous êtes traducteur toujours ?
3: Je suis prêt.
0: The Kid with the Replaceable Head.
3: Ah, c'est le petit garçon où on peut remplacer sa tête.
0: Ah, voilà, d'accord. 33 tours celluloïdes.
3: Beau titre.
0: Donc, alors, coupé en celluloïde.
3: Ouais, ouais.
0: Ah, c'est remplace sa tête.
1: Alors,
3: Mais moi je suis le traducteur parfait, je traduis tout à l'envers.
0: Très bien.
3: Mais ouais. Richard, comme les autres.
1: Richard L, c'est probablement un pseudonyme.
0: Oui.
1: Mais il se trouve qu'en Alsace, il y a des Richard L.
0: Oui, c'est
1: mais
0: vrai.
1: Réellement. Et une fois, il y avait une notice nécrologique dans l'Alsace où c'était marqué Richard L, etc. etc. mais où il était nullement question de son passé dans les Voidods ou dans le Television. Donc, j'ai supposé, à juste titre, que ce ne pouvait pas être le même.
3: Mais tu as un bon jugement.
1: Parce que j'étais prêt à mettre sur Facebook RIP Richard L. Mais non, ce n'était pas le même.
0: T'auras dû. C'est extrait du deuxième album de Richard. Le premier étant super, le deuxième étant moins bien, mais quand même avec des super morceaux. Il reprend quand même les Trogs et les Kings.
3: C'est Darty.
0: C'est Darty.
1: C'est dit par Richard L et Marc Arian.

0: La liberté, c'est ça.
1: On n'a pas vu leur passé. On parle trop.
0: Macarian, liberté, 45 tours, Malatia. Eh oui. Alors, vous avez aimé?
2: Adoré.
0: La liberté. Vous avez aimé la liberté?
3: Ah, Macarian, formidable. Hein.
0: Voilà.
3: Wunder Barala, alors je réfléchissais, mais il me semble bien que je l'ai.
0: Ah,
3: alors je crains d'avoir prêté une oreille inattentive à ce,
0: Le texte est
3: à
0: super.
3: Ce masterpiece.
0: Quand son père l'attend avec un gros bâton alors qu'il a fait l'amour toute la nuit, c'est formidable.
2: Horrible. Horrible. Vivement que ça cesse.
0: Voilà, merci à toutes et à tous de nous avoir écoutés et supportés. Merci de nous supporter. Merci à Cohérent, merci à Charlot.
3: Mais de rien, ce fut un réel plaisir.
0: On se retrouve la semaine prochaine, l'année prochaine, pardon.
2: On était fort.
0: Voilà. Sinon, il y aura de la rediff, et puis il y aura plein de sites. Enfin, vous pouvez toujours aller sur le kangourou.populus.ch, il y a toujours plein d'émissions. Kangourou.populus.ch. Voilà, salut.
2: Ciao.

0: 咱们也砸人家学校没？
1: C'est magnifique. 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

0: Voilà, voilà, il est désormais 13h et des paillettes. 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Cette semaine dans notre émission, après avoir écouté en introduction Badou's Impact par Motherbank featuring Frahu et Rani Jambak, ça vient d'Inde, c'est sous licence Creative Commons by Non-Commercial, et bien cette semaine nous allons parler de l'étang de Berre, cette lagune d'eau saumâtre sur la façade maritime à l'est de l'embouchure du Rhône et à l'ouest de Marseille. Un entretien avec Pascal Basile, qui est biologiste, autodidacte, naturaliste, ingénieur de formation. Je vous en dirai plus très rapidement. Avant de commencer, un petit tour d'actualité qui est malheureusement bien trop brûlante. On va commencer par le Mexique, où cette semaine, la population, les habitantes et les habitants ont pris la rue, 10 000 personnes, pour une marche pour l'eau, qui revendiquait notamment le fait que leur eau est au courant. Est insalubre, elle est chargée en métaux lourds et en matière fécale. La police s'est déchaînée et probablement d'autres forces armées non conventionnelles. 52 personnes sont détenues sans qu'on sache où, puisqu'il n'y a pas de registre officiel. Ça s'apparente presque dans certains cas à des kidnappings. En France, le département du Finistère est en alerte sécheresse niveau écarlate, c'est-à-dire que les autorités locales préviennent que des coupures d'approvisionnement en eau courante peuvent intervenir à tout moment. Toujours en France, Sainte-Soline, les méga-bassines dont le tribunal administratif de Bordeaux avait opposé une interdiction au titre de la protection des espèces protégées en décembre 2024. Eh bien, le ministère de la Transition écologique vient de valider une demande de dérogation sur ces espèces protégées qui pourrait déboucher sur le remplissage de la méga-bassine de Sainte-Soline dès novembre. Le ministère a d'ailleurs ouvert une consultation du 3 au 18 octobre, sous le manteau, vite fait, très rapide, afin de tirer la couverture de son côté. En gros, il s'assoit aussi sur les avis scientifiques et efface complètement les mobilisations qui ont dû faire face à des forces de police armées comme des militaires qui ont déchaîné leur haine, comme ont révélé toutes les enquêtes des journalistes et médias sérieux. Ah, des voleurs et des voleuses d'eau, très certainement. Ça me donne envie de vous lire un truc. L'énorme expansion de la population urbaine s'accompagna de dysenterie, de fièvre typhoïde et de choléra. La nécessité se fit donc sentir de créer des systèmes d'adduction d'eau à grande échelle, ainsi que des stations d'épandage permettant au système urbain d'assainissement de rejeter des eaux propres. L'esprit du temps fit croire que l'entreprise privée résoudrait la totalité des problèmes humains et que l'entreprise publique était par nature mauvaise et gaspilleuse. Le résultat fut un crime nouveau, le vol de l'eau. Nigel Morgan, historien d'une des nouvelles villes industrielles, Preston, au Royaume-Uni, a exhumé du journal local de l'année 1844 la preuve de ce crime. Dans un article intitulé « Avertissement aux voleurs d'eau », on lit ceci, entre guillemets, hier, Elizabeth Stubbs a comparu devant le magistrat à la mairie, accusée d'avoir pris de l'eau à l'un des robinets de la Preston Waterworks Company, bien qu'elle n'ait signé avec cette compagnie aucun contrat ne l'y autorisant. L'affaire a été prouvée à son détriment, elle a été condamnée à une faible amende et aux frais de justice. L'homme a récemment découvert les énergies productives de l'électricité. Il porte à présent à nouveau son attention sur les chutes d'eau. Mais lorsque l'ingénieur du XXe siècle construit sa centrale électrique là où s'élevait une usine textile, il actualise des forces nouvelles dans un contexte ancien. Ce qui est vrai de la scène industrielle l'est du paysage agricole. Le potentiel hydraulique des régions déficitaires d'eau n'est actualisé que dans des circonstances historiques spécifiques. C'est un extrait de Colin Ward qui avait écrit « Les voleurs d'eau, les déboires marchands d'un bien commun ». Qui est disponible depuis 2006 en langue française grâce aux ateliers de création libertaire. Là où l'habitation humaine commença, où l'on entrevit une possibilité d'établir une vie durable sur une terre fertile, là où l'eau était plus ou moins régulièrement disponible, les habitantes et les habitants créèrent donc l'usage de leur communauté, des arrangements sociaux pour partager la terre et l'eau. Des voleuses et des voleurs d'eau partout, au Mexique, en Bretagne, en Vendée, en Guyane et encore ailleurs avec leur data center. Bien, aujourd'hui, comme je vous l'ai dit, dans Liminal, l'émission des luttes des eaux, je vous propose un bel entretien avec Pascal Basile qui tient le blog Sous la surface de l'étang de Berre. Évidemment, vous aurez toutes les notes, les références et les liens dans la description de notre émission sur podcast.micro-onde.org. Et donc, l'étang de Berre, cette lagune d'eau saumâtre dans le sud de la France, on va s'y intéresser, on va parler, et là-dessus je ne vous rigole pas au nez, de Zorro, de Sergent Garcia, d'un curé pêcheur qui se lève contre EDF et l'État français. Il y aura avant cela une introduction avec un pacte faustien. Et on se retrouve à la suite de cet entretien enregistré avec Pascal Basile pour la troisième partie et la fin de notre émission. Il y aura quelques coupures musicales et peut-être quelques annonces ou pas. Allez, à tout de suite.
1: Para Sabila Gaviria Castillo.

le Rhône, ce grand fleuve qui descend la France jusqu'à la Méditerranée, la Provence, de la presqu'île de Saint-Mandrier dans le Var jusqu'à l'embouchure du Rhône, et puis quelque part à l'est de Marseille, l'étang de Berre. L'étang de Berre qui est ceinturé par les industries de la chimie et du pétrole et les terminaux gaziers avec le port de Fos-sur-Mer. Dans une précédente émission avec la chercheuse sociologue Christelle Gamaglia, on a évoqué cette zone en façade maritime et puis comment les personnes composent et vivent en situation de pollution, notamment industrielle. Alors moi, c'est une zone que j'ai connue. Je suis arrivé au centre d'instruction navale de Saint-Mandrier dans le Var en 2002, puis à Marseille, au bataillon des marins-pompiers en 2003. Et j'ai rapidement intégré la section opérationnelle spécialisée en dépollution, notamment milieu aquatique. Et cette section opérationnelle spécialisée en dépollution, elle a une petite équipe très spéciale qui s'appelle FOST, Fast Oil Spill Team, une unité rapide d'intervention en cas de pollution aux hydrocarbures. Et cette unité, elle existe parce que le bataillon des marins-pompiers de Marseille, donc une unité de la Marine nationale qui intervient dans le civil, sur la ville de Marseille, a un accord avec la grande entreprise Total,

grande entreprise, qui fait des bénéfices records, qui participe très lourdement au changement climatique, qui augmente les dividendes de ses actionnaires de 5%, mais qui n'augmente pas les salaires, qui fait du lobbying auprès de l'État, et bien c'est dans le cadre de cet accord, Total met à disposition du matériel d'intervention à cette fausse, cette face Oil Spill Team. C'est assez ironique, du local, voilà, et puis en échange, les marins-pompiers mettent du personnel à disposition. Et j'ai donc un paquet de souvenirs dans cet endroit-là. L'étang de Berre, j'y ai pas mis les pieds depuis dedans, hein, ni dessus. Depuis 2013, lorsque Marseille a été capitale européenne de la culture, un événement qui a laissé beaucoup de traces délétères dans la politique locale, dans le programme culturel et le soutien à la culture. Alors moi j'allais régulièrement du côté de Carry-le-Rouet, Saucer-les-Pins, et de temps en temps on allait à Fosse aussi, et sur les temps de mer, et faire des activités nautiques, de la plongée. Les temps de mer, c'est une entité assez particulière, intéressante, alors on va en parler avec un grand spécialiste qui tient un blog très fourni depuis des années et qui maîtrise très très bien le sujet de l'étang de Berre, avec plein de projets au nom très très cool que vous allez découvrir, qui concernent par exemple les herbiers marins et les herbiers aquatiques dans cet étang, mais aussi les huîtres et d'autres choses. Sur l'étang de Berre, on trouve aussi l'aéroport de Marseille-Aix-Provence-Marignane, avec les avions qui décollent et atterrissent au-dessus de cet étang. C'est d'ailleurs le bataillon des marins-pompiers qui assure aussi la sécurité incendie, notamment sur cet aéroport. Il y a eu des Canadair basés là-bas. On les retrouve régulièrement aussi en exercice sur les temps de Berre et sur la façade maritime. Martigues, que j'ai beaucoup visité et aimé, Istres, Miramas, un peu entre Marseille et l'étang de Berre, il y a les Pennes Mirabeau, avec quelques souvenirs de gros incendies de végétation dans les reliefs des Pennes Mirabeau. Il y a certainement beaucoup de choses à dire sur l'étang de Berre, son histoire récente, entre guillemets, pour les 100 dernières années. Son état écologique, la gestion de l'étang, les crises et les risques auxquels doit faire face cet étang et les populations autour, les erreurs faites dans ce qui concerne les programmes de conservation et de restauration de l'étang.

0: C'est parti. Pascal Basile, merci encore une fois de prendre du temps. On va commencer doucement. L'étang de Berre, sa situation géographique entre Châteauneuf-lès-Martigues, Martigues, Istres, Berre-l'Étang, Port-de-Bouc, Rognac, Vitrolles, l'aéroport de Marignane. À quoi il ressemble en ce moment l'étang de Berre en cet automne 2026?
1: Alors oui, effectivement, déjà on peut commencer par le présenter pour les gens qui le connaîtraient pas. L'étang de Berre, c'est dans le sud de la France, on appelle étang. Ça peut être de l'eau douce, ça peut être de l'eau saumâtre, donc en général quelque chose qui est relié à la mer, qui reçoit des rivières locales, des petits fleuves côtiers, mais qui est aussi relié à la mer. Et c'est le cas de l'étang de Berre. C'est une lagune, même si c'est pas séparé de la mer par un cordon dunaire. C'est plutôt une sorte de fjord, en fait, hein, une sorte de vallée qui a été envahie par la mer quand à la fin de la dernière ère glaciaire, quoi. Et puis, c'est la plus grande de France, une des plus grandes d'Europe, et c'est pour ça qu'elle est importante, me semble-t-il. Donc elle fait 155 km², ce qui est très grand, donc 15 500 hectares pour les agriculteurs. Ouais. Effectivement, ça fait 80, il y a 80 km de rive, et donc de nombreuses villes et de nombreuses infrastructures, disons civiles et industrielles. Il y avait deux grandes raffineries de pétrole, et puis il y a l'aéroport de Marseille, il y a effectivement la Vitrolles, cette ville maintenant est traversée par le TGV, il me semble, enfin, en tout cas l'autoroute, ça c'est sûr, enfin une ligne de chemin de fer en tout cas, donc ça fait deux grosses barrières, plus ils ont construit une énorme zone commerciale, donc bref, l'est de l'étang, on peut... Voilà, pour continuer la description géographique. À l'ouest, vous avez Martigues, Istres, Miramas, Saint-Chamas. Bon, j'oublie Saint-Mittre-les-Remparts, qui est une plus petite ville. Et cette côte est assez sauvage, pas très urbanisée. Le nord est assez sauvage aussi, jusqu'à vers l'étang. Et par contre, l'est est très très urbanisé, donc avec Rognac, Vitrolles, Marignane et son aéroport, et puis jusqu'à Châteauneuf-lès-Martigues au sud. Et donc il y a deux grosses différences, hein, sur l'étang de Berre, avec des côtes plutôt plates à l'est et très urbanisées, et un peu rocheuses à l'ouest, qui en fait une lagune particulière d'ailleurs, parce que les lagunes sont souvent plates, hein, celles de Languedoc-Roussillon sont très sableuses. Et nous, on est à l'est du Rhône. En fait, les côtes sableuses de Languedoc-Roussillon, c'est le Rhône qui les a créées, hein, et parce que le Rhône a amené donc du sable et des limons, et un courant marin a emmené tout ça vers l'ouest. C'est pour ça qu'il y a des côtes sableuses à l'ouest du Rhône, et des lagunes qui petit à petit, enfin, se formaient par comblement de la mer, on va dire. Et l'étang de Berre est très particulier parce qu'il est de l'autre côté, donc là où il y a des côtes plus rocheuses, hein, là, les gens connaissent les calanques de Marseille, il y en a des deux côtés, disons entre l'étang de Berre et Marseille, c'est ce qu'on appelle la côte bleue, des calanques un peu moins connues, mais qui sont tout aussi rocheuses, quoi. Donc l'étang de Berre fait 150 km², mais n'a que 6 mètres de profondeur. Ça, c'est les caractéristiques des lagunes, c'est qu'elles sont pas profondes du tout. Donc c'est une grande bassine plate, du coup très très sensible, enfin qui se réchauffe très vite, qui se refroidit très vite, donc qui se réchauffe au printemps très vite, qui se refroidit très vite à l'automne. Et donc de grosses variations de température, aussi de grosses variations de salinité, et ça fait des biotopes très très particuliers, quoi. Et après, intervient l'homme. Voilà, là je vous rends la parole parce que j'ai fait un tunnel déjà assez long.
0: Non, non, c'est pas un tunnel, c'est un tour de l'étang.
1: C'est un
0: Alors, on est dans une année.
1: Alors, votre question, c'était quand même dans quel état il est tout de suite, je crois. Hein.
0: Ouais, à quoi il ressemble? Parce qu'on est dans une année très très chaude. En tout cas sur la France hexagonale, l'Espagne, la Méditerranée, l'Italie. Il continue à faire très chaud au mois d'octobre, donc
1: Oui, quand même moins, parce que donc les nuits commencent à être fraîches. Les nuits commencent à être fraîches et du coup il se refroidit quand même un peu. Il doit être aux alentours de 19-20 degrés de mémoire. Je peux essayer de chercher en temps réel, mais voilà, alors qu'il est monté à 30 cet été, hein, c'est sûr. Ce qui est très chaud pour voilà, il y a plus l'eau est chaude, moins elle peut contenir d'oxygène. Et du coup, si jamais il y a une catastrophe, un événement qui fait que ça consomme l'oxygène, bah, très vite, on tombe à zéro et éventuellement, beaucoup d'organismes ne peuvent plus vivre par anoxie, quoi. Et c'est ce qui menace la plupart des lagunes et l'étang de Berre en fait partie. Il a eu en 2018, il a été très pollué. Notamment, je dirais, dans les années 90, hein, vraiment, il y avait eu un gros développement des villes et puis les stations d'épuration n'étaient pas toutes aux normes. Et du coup, il a été eutrophisé. Hein. Bon, plus d'autres problèmes dont on parlera sans doute, dont on parlera sûrement, c'est sûr. Mais voilà, entre autres, il recevait de l'eau maltraitée, et dans ce cas-là, bon, il y a beaucoup de nitrates, éventuellement de phosphates qui se retrouvent, et donc on parle d'eutrophisation. Et en général, ça mène à une baisse de l'oxygène, et donc la mort des poissons, des bivalves, enfin de toute la vie, disons, qui a besoin de respirer. Respirer de l'oxygène. Ça s'est amenuisé avec les années. La dernière grande crise, c'est 2018. Ça ne veut pas dire que cette année, il n'y a pas eu de petites crises locales. Et de fait, il y a eu parfois quelques morts de poissons et des plages fermées ponctuellement. Mais globalement, il a plutôt pas mal traversé l'été, semble-t-il.
0: Et à quoi ressemble la végétation terrestre autour en ce mois d'octobre?
1: Alors, terrestre, honnêtement, je pense que la région donc PACA, que le nouveau nom c'est Sud en théorie, a plutôt moins souffert que le reste de la France. C'est-à-dire que la végétation, elle est quand même habituée, hein, aux étés chauds et secs. Ce qui se généralise dans le reste de la France, mais là, la végétation n'est pas habituée. Hein, j'ai passé le mois d'août en Normandie et je suis remonté en voiture et vraiment j'ai jamais vu la France aussi sèche avec des pauvres vaches que les paysans avaient laissées dans les prés parce que d'habitude il y a de l'herbe et qu'elles peuvent la manger. Mais là c'était plus possible et c'est une grosse évolution pour le reste de la France. Mais finalement, ici, donc la plupart des arbres, c'est des pins d'Alep, qui font des petites pousses vertes au bout, on dirait qu'ils sont aux anges, enfin, ça leur convient encore tout à fait. Donc, c'est des arbres qui devraient supporter encore même un ou deux degrés de plus, peut-être. Bon, il y a des plantes qui ont un peu souffert, qui sont limites. Voilà, mais globalement, on voit pas trop de problèmes sur les rives. Il n'y a pas beaucoup d'agriculture. Alors, il y a de la vigne. J'ai pas l'impression qu'elle ait souffert plus que ça. La température est montée, mais finalement, pour nous, ça a été moins nouveau que le reste de la France. Il y a eu, voilà. D'ailleurs, j'ai vu des cartes où les différences à la moyenne, tout le reste de la France c'est rouge et puis nous on est juste orange ou jaune. Enfin, voilà, c'était un peu supérieur à la moyenne, mais pas tant que ça. Et du coup, sur les rives, ça se voyait pas trop. Bon, les gens ont plus mal supporté. Vraiment, ils ont trouvé qu'il fallait faire tourner les clims, quoi. Mais globalement, la végétation, je dirais pas qu'elle a tant souffert, la végétation terrestre, quoi.
0: Et récemment, alors je m'en réfère au blog que vous tenez depuis 2019 sous la surface de l'étang. www.home.blog. L'Agence régionale de la biodiversité et de l'environnement a publié son rapport sur la qualité de l'eau en région sud, comme on doit dire administrativement. Qu'est-ce qu'il en est de la qualité de l'eau de l'étang de Berre pour 2026?
1: Alors, les gens le savent peut-être pas, mais pour la DCE, donc la directive cadre sur l'eau, il était question d'avoir toutes les rivières, et puis les lagunes, et les lacs, et même les eaux côtières, voire les eaux souterraines, en bon état écologique. Alors, ça veut dire un bon état chimique, donc pas de polluants chimiques dedans, mais aussi une biologie correct. Alors là, l'étang de Berre, pour le coup, donc il a été vraiment massacré. Donc là, c'est le moment peut-être de parler de son histoire. En gros, il y a eu un choix de fait un peu local, mais surtout parisien, de dire bon, en gros, à l'est du Rhône, on met de l'industrie. Et à l'ouest, ça reste le tourisme et puis l'agriculture, etc. Et nous, donc, on s'est retrouvé avec l'industrie. Donc, entre autres, le golfe de Fos, donc, a été s'est retrouvé avec un grand port, donc en fait l'extension du port de Marseille, mais qui a été industrialisé avec des capitaux de Paris, voire internationaux. Et sur l'étang de Berre lui-même, donc l'étang de Berre communique avec le golfe de Fos, donc c'est notre communication avec la mer. Et donc sur l'étang de Berre, il y avait deux raffineries, et tout ça s'est développé. Alors elles étaient petites dans les années 30, et puis elles ont grossi, on va dire jusqu'aux années 90, on va dire. Beaucoup jusqu'aux années 70, il y a eu les chocs pétroliers, mais globalement, ça s'est développé jusque dans les années 90-2000. Et on a aussi développé l'électricité, et c'est ça le... Alors déjà, oui, le temps de Berre a souffert de ces développements de ces deux gros pôles pétrochimiques. Dans les années 50, ça devenait vraiment un problème entre les pêcheurs, où il y avait, je ne peux pas vous citer combien de pêcheurs, mais il devait bien y en avoir 300. Quoi. Et puis l'industrie chimique. Donc à l'époque, les bateaux qui venaient livrer le pétrole, ils nettoyaient facilement leur cuve directement dans l'étang. Donc les plus vieilles personnes qui ont connu l'étang de Berre dans les années 50, 60, qu'on peut rencontrer, ils disent il était encore en bon état écologique, mais des galettes de pétrole, on en voyait, quoi. Quand ils achetaient le poisson, ils le sentaient, puis si ça sentait le pétrole, ils le reposaient sur l'étal des marchés, quoi. C'était ça qu'il faut avoir en tête. Et puis là, l'État a décidé un truc assez incroyable, c'est que la France n'avait pas de charbon, donc a beaucoup équipé ses rivières, notamment ses rivières de montagne, de barrages hydroélectriques. Et le gros affluent du Rhône le plus au sud s'appelle la Durance, et c'est la grosse rivière de la Provence. À partir du 15e, 16e siècle, on a commencé à irriguer partout, parce que sinon, nous, on a un climat méditerranéen, et l'été, c'est difficile de faire de l'agriculture si vous n'avez pas de l'eau d'irrigation. Donc, c'est irrigué depuis le 16e siècle, c'était une rivière qu'on avait quand même du mal à maîtriser, parce qu'elle faisait des grosses crues, enfin, c'est vraiment une grosse rivière, quoi. Mais à partir des années 50, l'homme commence à avoir la technologie pour maîtriser une telle rivière, et ils ont fait un gros barrage qui s'appelle Serponçon, donc en haut de cette rivière qui s'appelle la Durance. Je n'ai pas encore dit son nom, mais il faut quand même que je le dise. Mais cette rivière ayant une porte assez grande, au moins les 200 premiers kilomètres, ils se sont dit, un barrage, c'est bien, mais rendre l'eau derrière, pas si malin que ça, parce que Voilà, si après le premier barrage, on fait un canal horizontal, parallèle à la rivière, eh ben, au bout de 20 km, eh ben, la rivière est descendue d'une centaine de mètres, et je peux refaire une turbine, enfin, des tuyaux de conduite forcée, et puis une turbine, et puis en fait, je refais un barrage. Et donc, en fait, ils ont équipé comme ça la vallée de la Durance de canaux et de centrales, et il y en a 11 comme ça sur 200 km. Et ils arrivent comme ça à Malemort, qui est à 40 km au nord de l'étang. Et là, la vallée de la Durance, elle est beaucoup plus plate, donc ça ne vaut plus le coup de suivre la vallée en faisant l'escalier qu'ils avaient fait. Et là, ils se sont dit, ah, il y a un coup à faire. À Malemort, ils sont encore à 130 mètres à peu près, au-dessus du niveau de la mer. Mais la Durance, voilà, elle part vers l'ouest, rejoindre le Rhône. Et puis le Rhône a encore une centaine de kilomètres à faire. Et donc avec une pente douce. Mais ils se sont dit, l'étang de Berre, il est au sud de Malemort à 40 kilomètres. On va taper directement dessus. Et donc, ils ont créé cette fois des canaux qui s'éloignent de la Durance et qui tapent sur l'étang de Berre. Et en fait, dans les canaux, passe l'essentiel de la... ou est passé en tout cas l'essentiel du débit de la Durance, et ça représentait une quantité d'eau phénoménale. En gros, il faut retenir que l'étang de Berre, c'est 1 milliard de mètres cubes, bon, un peu moins, mais 900 millions, mais disons, un milliard, voilà, qui était plutôt salé, un peu moins salé que la mer, mais assez proche, plutôt vers 32 grammes. En gros, la salinité de l'océan, et la Méditerranée est plutôt à 38. Quoi. Et donc, quand ils ont dérivé la Durance, en moyenne annuelle, hein, ça dépend évidemment de la neige et de la pluie, etc., mais en moyenne annuelle, ils ont envoyé 3,6 milliards, enfin, on va dire 4 fois le volume de l'étang. Alors évidemment, vous divisez la salinité par 4, en gros, hein, au premier ordre. Et ça a été la vraie catastrophe écologique de l'étang de Berre. C'est-à-dire que la pollution industrielle, enfin, pétrole en fait, et puis même urbaine, parce que donc, le développement du golfe de Fos, son transformation en un des plus grands ports français, a évidemment amené beaucoup de population, et donc les villes ont explosé, et puis donc les stations d'épuration n'ont pas forcément suivi. Donc pollution urbaine, mais un peu comme il y a eu dans toutes les rivières françaises et toutes les côtes aussi. Hein, je veux dire, enfin, moi, quand je me baignais, quand j'étais petit en Normandie, enfin, je sais que la qualité n'était pas bonne. Hein, donc, la Seine déversait beaucoup de polluants, enfin bon, on l'a fait souffrir aussi la Seine. Donc en fait, c'est toutes les eaux qui ont souffert dans ces années-là, hein, 70, enfin 60, 70, jusqu'aux 80. Mais en plus, donc, l'étang de Berre a eu ce déversement d'eau douce qui a fait varier la salinité de manière telle que une grande partie de sa biodiversité n'a pas survécu. Donc on avait des grands herbiers de ce qu'on appelle des austères, hein, donc c'est des plantes qui font, enfin de l'herbe en fait, hein, mais de l'herbe marine. Donc en Méditerranée, les gens sont plus habitués à la posidonie, mais la posidonie ne pousse pas dans les lagunes, donc c'est une plante qui est cousine, qu'on appelle les austères. Et déjà ça, il y avait sur peut-être 6000 hectares, donc 60 km carrés, donc presque la moitié, enfin disons un tiers de sa superficie, hein, tous les fonds jusqu'à peut-être jusqu'à 4 mètres de profondeur, les fonds sableux. Et ça, a priori, a disparu enfin vraiment très vite. Hein. Il y a deux espèces de zostères, la zostère marine et la zostère naine. La zostère marine devait être majoritaire, enfin on ne sait pas trop, mais oui, a priori, elle était majoritaire. Et elle a disparu en quelques années. Donc la centrale qui déverse l'eau douce de la Durance dans l'étang de Berre s'appelle la centrale de Saint-Chamas, enfin, c'est la ville dans laquelle elle est située. Et elle a démarré en 66. Et a priori, en 72, il n'y a plus de zostère marine. Alors, il y a une herbe cousine qui s'appelle la Zosternen, hein, Zosternen oltei. Elle a survécu, mais en se réduisant, enfin, la surface, on réduit, réduit, réduit, jusque dans les années 2000, où c'était vraiment très difficile d'en trouver, hein. A priori, il n'y en avait plus qu'à deux endroits, et encore un, il y avait deux, trois touffes. Bon, on va dire qu'il n'y en avait plus qu'à un endroit, quoi. Et voilà, donc entre les pollutions industrielles, donc, qui se sont sans doute terminées largement dans les années 70, hein, faut connaître que dans un mouvement général, mais qui a commencé sans doute sur les temps de mer, les pollutions industrielles dans les fleuves ont commencé à être vraiment plus contrôlées. Les pollutions urbaines, ça a été plus long. Et pour nous, on va dire que les stations d'épuration ont été mises aux normes, voilà, dans les années 90 et pour les dernières, dans les années 2000. Et puis dans le cas de l'étang de Berre, restait l'eau douce parce que, ben, en fait, c'était la pollution majeure, quoi.
0: Alors moi j'ai découvert une chose en vous lisant sur le blog, c'est que dans ce classement de la qualité des eaux, pour les temps verts, les austères sont un facteur déclassant de la qualité des eaux.
1: Absolument, oui. J'ai fait un tel tunnel que j'en suis pas ressorti. Donc, vraiment, l'étang de Berre, pour moi, est tombé dans enfin, c'est pas que pour moi, hein, il est tombé dans la qualité le pire écologique. Vraiment, à la fois des pollutions chimiques, ça, il y en a eu donc dans les années, au moins jusqu'aux années 70. Et puis ensuite, des pollutions donc plutôt biologiques. Et puis, hein, surtout, enfin, l'eau douce faisait tellement varier le truc que ça tuait beaucoup d'organismes qui essayaient éventuellement de s'implanter. Voilà, éventuellement, l'été, EDF turbinait moins. Et puis, donc, vous aviez des rentrées d'organismes depuis la mer. Et puis, à partir du moment où EDF returbinait parce qu'ils avaient de l'eau, etc., ben, voilà, les organismes mouraient. Et donc, évidemment, vous avez enfin, ça fait beaucoup de matière organique au fond qui éventuellement va se faire dégrader par des bactéries, mais ces bactéries consomment l'oxygène, donc vous avez une grosse poche d'anoxie, etc. Enfin bref, vous aviez, enfin, ça faisait des conditions qui étaient les pires. Donc eutrophisation maximum et puis ben, éventuellement de la pollution chimique. Petit à petit, donc toutes ces choses-là s'améliorent. Donc les stations d'épuration ont été mises au point et puis donc il y a eu une réduction des rejets d'EDF. On pourra raconter cette histoire, mais globalement depuis 2005, on va dire que ça s'améliore. Mais ben, les herbiers de Zoster reviennent lentement. Alors pour chaque masse d'eau, la DCE, enfin l'application de la DCE, il fallait d'abord définir sur quels critères on disait mais la masse d'eau est en bon état ou pas. Et dans le cas d'une lagune, voilà, les herbiers sont importants, sont un critère important. Alors il y en a d'autres, hein, la qualité du plancton, voilà, la qualité chimique, on va dire, éventuellement certaines algues, hein, qu'on devrait trouver et qu'on ne trouve pas forcément. Et tout ça fait, voilà, on dit, bah, voilà, on s'entend d'abord sur les paramètres. Et donc la France a dû soumettre ça à l'Europe en disant, bah, voilà, pour l'étang de Berre, ce sera ça les paramètres, et il faut que l'Europe soit d'accord. Mais évidemment, bah, toutes les lagunes, c'est pareil en Europe. Donc voilà, on n'est pas une exception. Hein, et le paramètre herbier de Zoster, donc, est un point important. Et il se trouve que, bon, alors depuis 2010, c'est clair que les austères naines, donc ce n'étaient pas les austères qui étaient majoritaires avant les années 60, mais bon, elles existaient. Elles sont reparties vraiment à la hausse. Et alors, officiellement, il y en aurait, je sais pas, 80 hectares. Donc voilà, à comparer, alors faut dire que dans les années 2000, on a dû tomber autour de 1 hectare. Hein. Donc déjà, en avoir 80, c'est 80 fois plus, quoi. Et puis, on en trouve un peu partout, alors que dans les années 2000, il n'y avait plus qu'un endroit, refuge, où il y en avait, quoi. Donc 80 hectares, c'est beaucoup plus, mais si on doit comparer aux 6 000 hectares que peut-être il y a eu, au moins 3 000 hectares, bah, on en est encore loin, c'est sûr. Et puis, donc, c'est que des austernènes, ce n'est pas des austermarines, donc ce n'est pas celle qu'on attendait. Alors, évidemment, il y a eu des combats écologiques et politiques pour dire mais quel état on veut. Évidemment, il y a des gens pour dire ben, il faudrait revenir à l'étang de avant les rejets EDF. Et puis, ben, on a tous besoin d'électricité, donc l'État n'est pas tellement pour arrêter les rejets EDF. Donc, ben, pour l'instant, on est sur une limitation qui date, on va dire, de 2004-2005. C'est limité à 1,2 milliard de mètres cubes, donc un peu plus que le volume de l'étang. Et globalement, la salinité est autour de 25 grammes par litre, mais avec des variations qui peuvent l'emmener en dessous de 20 et le monter jusqu'à 30, on va dire. Donc ça fait des grosses variations auxquelles bah, il n'y a pas beaucoup d'organismes qui peuvent s'adapter. Et globalement, la biodiversité de l'étang reste pauvre. Et globalement, au niveau de la TCE, voilà, on est entre mauvais et médiocre, ou médiocre et moyen, je ne sais plus, je crois qu'on est à médiocre. Et puis, voilà, si l'herbier de l'étang dépasse, enfin, on va dire, s'il arrive à 400 hectares, peut-être qu'on passera à mauvais, quoi, mais ou au moyen. Mais on restera à moyen parce que pour la biodiversité benthique, là, donc, ce qu'on trouve sur les fonds, notamment ben, voilà, les crabes, les crustacés, les mollusques, ben, on n'a pas encore une super biodiversité, quoi. Et puis les algues aussi, enfin, c'est très. Il y a un certain nombre d'espèces que personnellement j'espérais voir revenir qui ne sont pas revenues.
0: Alors, au-delà du fait que c'est très étonnant quand on s'est pas plongé dans les règles administratives de classification de la qualité des eaux, d'apprendre que un herbier aquatique est un facteur déclassant pour la qualité des eaux, vous, sur les Temps de Berre, vous avez un nom de projet qui est super, qui s'appelle Zoro. C'est quoi Zoro?
1: Alors, oui, donc la zostérnène revenait, et pas la zostérmarine, et donc voilà, les combats politiques ont été assez importants et associatifs, donc il y avait pas mal d'associations assez militantes autour de l'étang de Berre. Et moi, j'ai longtemps milité dans une association qui s'appelait l'étang nouveau, donc autant la citer, parce que c'est auprès d'eux que j'ai appris beaucoup de choses sur l'histoire de l'étang. Hein. Moi, j'ai débarqué, je ne suis pas originaire de cette région, hein, d'ailleurs, ça doit s'entendre. Je n'ai pas l'accent, mais enfin, ça se perd. Hein. Et donc, j'ai débarqué au début des années 2000, on va dire. Et donc, j'ai appris auprès de cette association. Et ils étaient assez militants. Et à un moment, on s'est dit, ben, est-ce qu'on pourrait pas. Enfin, voilà, les herbiers reviennent. Donc, on voyait les herbiers de Zosternen revenir. Et bizarrement, oui, alors ça c'est autre chose. L'organisme officiel, qui s'appelle le GIPREB, je peux le citer, mais vous pourrez leur donner de droits de réponse, mais à un moment, enfin, a tendance à dire, bah non, ça revient pas. Moi, je les accusais d'être négatifs sur la qualité de l'étang, parce qu'à l'époque, il y avait un projet de dérivation des eaux EDF. Alors bon, il refait parfois sur place, mais. En gros, donc les eaux EDF donc, se déversent dans les Temps de Berre. Et pour éviter ça, évidemment, une possibilité, c'était de dire bah, le canal, en fait, on le dévie, on le prolonge, et on le prolonge jusqu'à la mer ou jusqu'au Rhône, quoi. Et dans ce cas-là, on sauve les Temps de Berre. Enfin, en tout cas, il n'y a plus ce rejet d'eau douce. Et a priori, le GIPREV, à l'origine, a été créé par des politiciens qui devaient avoir ça en tête. Et donc, si jamais les temps s'amélioraient suite à la réduction qui a été gagnée plutôt par d'autres personnes, on va dire, eh ben, c'était pas bon pour ce fameux projet de dérivation. Donc, valait mieux dire qu'il était pas en bon état. Enfin, moi, je l'ai lu comme ça. Le fameux JPRAD ne dira jamais ça, mais moi, je l'ai lu comme ça pendant certaines années. Et du coup, on s'est dit, bon, voilà, il refuse de voir que les Austernens reviennent. Bon, ben, on va. D'abord, on va en parler. Donc, moi, pendant plusieurs années, j'ai acheté un drone et puis je faisais des photos aériennes où on voyait les taches de Zosternen se développer et se multiplier. Et puis, on s'est dit, bah, tiens, ça serait marrant de voir si les Ostermarines peuvent revenir. Alors là, il faut reconnaître au JPRAD d'avoir fait une expérience en 2009, hein, d'avoir essayé de réimplanter les deux types de Zoster. Depuis le golfe de Fos où elles sont présentes. Il se trouve que dans le golfe de Fos, enfin à l'ouest, eh ben vous êtes tout près de la Camargue, et donc vous avez des entrées d'eau douce, et du coup vous avez de l'eau saumâtre dans lesquelles les austères peuvent se développer. Et de manière assez exceptionnelle, donc il y a des austères marines, qui sont les plus fragiles, donc dans une zone du golfe de Fos. Et donc, ils étaient allés chercher là-bas des plans de Zostermarine et de Zosternen et avaient essayé, sur 6 endroits, de les réimplanter. Ça n'avait pas été, l'expérience n'avait pas été prolongée, sans doute pour des raisons économiques. Hein, ça avait coûté cher. Mais, en fait, il y en avait qui dans les années 2015, moi, je... Enfin, il y a deux endroits où il restait des Ostermarines. Donc, on s'est dit, bah, elles ont tenu. Il faut peut-être juste prolonger ça, et bon, on va le faire, quoi. Et du coup, bah, il a fallu plusieurs années pour faire admettre, comme c'est une plante protégée, bon, vous pouvez travailler dans votre coin, mais dans ce cas-là, vous ne pouvez pas en parler. Et si vous voulez en parler, il faut avoir l'autorisation de travailler avec. Et donc, il faut faire une demande auprès de la DDTM, la Direction départementale du territoire de la mer. Il y en a une par département. Et ces gens-là demandent une expertise auprès de un conseil qui s'appelle le CSRPN, donc Conseil supérieur régional de protection de la nature, où il y a un certain nombre de scientifiques qui sont nommés par arrêté préfectoral. Voilà. Et bah, ces gens-là, c'est eux qui disent ce projet, il est intéressant ou pas. Et une petite association qui, en plus, donc, a tendance à s'opposer à un organisme officiel, le JPRAD, bah, on a mis quelques années à avoir l'autorisation. Mais enfin, à force d'à force, je crois, au bout de la troisième demande, on a été autorisé. Et donc, voilà, on a dit on va. Réimplanter les Ostermarines, et donc on le fait depuis 2021, et le projet s'appelle ZORO, donc ça, c'est un acronyme qui veut dire Zoster, le retour rapide comme objectif.
0: C'est génial.
1: Voilà, comme on n'était pas forcément bien vu des politiques à l'époque, hein, le simple fait de s'opposer au JPREB, ou un peu en tout cas, on s'est dit, bon, on ne demande pas de subvention, on ne travaille qu'avec des bénévoles, mais d'un autre côté, enfin voilà, il faut juste aller faire 30 km, aller ramasser des bouts de zostère et puis revenir. Bon, c'est. Voilà. Alors, ils nous ont imposé de travailler par graines. On aurait, en fait, on a fini par avoir l'autorisation parce qu'on a dit on va travailler par graines en copiant un projet américain. Oui, il faut dire que les zostères marines ont disparu de l'étang de Berre. Mais c'est une plante qui est pratiquement mondiale, en tout cas dans tout l'hémisphère nord, hein, Pacifique des deux côtés, Atlantique des deux côtés, plutôt septentrionale, donc nous on est vraiment en limite sud, et en fait elle a disparu de pratiquement partout, notamment dans les années 30, des deux côtés de l'Atlantique, avec une maladie qui s'est appelée la Wasting Disease, mais sans doute liée à la pollution, au commencement de la pollution, mais on ne sait pas trop. En fait. Et donc, partout en Angleterre, aux Pays-Bas, Suède, aux États-Unis, bah, on essaye de réimplanter la zostermérine. Donc, on s'est aperçu qu'on n'était vraiment pas seul et qu'il y avait plein d'expériences un peu partout. Et puis, donc, aux États-Unis, d'ailleurs en limitude, donc ça nous correspondait très bien, ils prétendent avoir réimplanté 3000 hectares dans des lagunes du coin là-bas, en utilisant une méthode pincrène. Donc on a dit, on va essayer de copier ça, et c'est le prétexte qu'ont pris les scientifiques pour accepter la troisième ou quatrième demande. Du coup, on doit travailler par graines, alors c'est difficile, honnêtement, ça demande beaucoup de travail. Mais en fait, la méthode qu'on utilise, nous, c'est vraiment une méthode qui a été imaginée ici, en fait, au départ, par une association qui s'occupait des posidonies dans les années 70, du côté de hier, il s'appelait Jardiniers de la Mer, donc je pense que cette association n'existe plus vraiment, enfin, il y a peut-être encore des gens qui ont participé, mais ils ont un certain âge, puisque voilà, c'était dans les années 73. Hein, et eux nous avaient dit, mais travailler avec des rhizomes épaves. Donc en fait, que ce soit les posidonies dans la Méditerranée ou les austères dans le golfe de Fos ou éventuellement avant dans l'étang, eh bien, une certaine quantité sont arrachées, soit par simplement les courants, soit éventuellement par des cygnes ou les canards, soit par des bateaux éventuellement. Des bouts de rhizomes comme ça flottent, dérivent et éventuellement vont s'échouer sur la plage. Alors la plupart meurent. Et évidemment, si vous les ramassez avant qu'ils ne meurent et si vous les replantez, ben, on peut dire que vous n'êtes pas du tout impactant pour l'herbier source. Et bah, vous avez une chance que ça marche. Et de fait, alors, c'est ce qu'on a fait. Donc, et l'essentiel de nos réussites, c'est par cette méthode. Et pour l'instant, donc, on a une cinquantaine de tâches. Alors, ce que j'appelle une tâche, en gros, c'est pas juste quelques feuilles. Hein, il faut que ça fasse un demi-mètre sur un demi-mètre, en fait. Hein, donc, la zostermérine, si le rhizome reprend, donc il va se développer et puis faire des feuilles. Et puis, si je vois que ça fait une tache, voilà, en gros, un rond de 60 cm, 50, ouais, minimum 50, on va dire, eh ben, je considère que ça fait une tache et qu'elle va survivre. Il y a de grandes chances qu'elle survive. Alors que voilà, s'il y a deux, trois bouts d'herbe, ça, j'appelle ça un départ, et bon, je le note s'il y en a, mais voilà, c'est pas sûr que ça survive. Donc le vrai paramètre, c'est les tâches. Et aussi le nombre d'endroits où on a des tâches. Alors il y a un endroit où il y a vraiment beaucoup de tâches, on a peut-être une trentaine de tâches, et puis sur les 20 autres, hein, je vous dis qu'on est à peu près à 50, c'est plutôt un chiffre conservateur. On doit être un peu au-dessus, je pense que le prochain printemps, je pense qu'on sera au-dessus. Les 20 autres tâches sont réparties sur 6 ou 7 sites. Quoi. Alors, comme on n'a pas de budget, ben, on travaille plutôt là où on a nos bénévoles, et c'est sur l'ouest de l'étang. Donc, j'avais commencé par dire que c'était la côte la plus sauvage, la moins impactée. C'est la côte la plus rocheuse aussi, plutôt là où les côtes reculent, mais c'est aussi pas là où il y a les échouages d'algues, éventuellement de déchets. Et peut-être c'était le mieux de commencer là, on ne sait pas trop, mais en gros, ça marche pas trop mal, quoi. Donc on est sur Saint-Chamas, Istres et Martigues, quoi. Et sur ces trois communes, il y a des tâches.
0: Mais vous pouvez continuer sur les choses qui sont faites dans une forme de joie militante, environnementale et avec malice, parce que vous avez aussi le projet Sergent Garcia. Qu'est-ce que le projet Sergent Garcia après Zorro?
1: Oui, alors bon, donc pour améliorer le classement des CE, hein, il faut qu'il y ait un certain nombre d'espèces dans les temps. Et voilà, bon, il se trouve qu'on doutait de la bon vouloir des organismes officiels, soit pour des raisons voilà, budgétaires, hein, ils sont éventuellement contraints de ce point de vue-là, soit pour, parce que ça plaisait éventuellement pas à un politicien local, enfin voilà, bref, on doutait de leur entrain. Et du coup, on s'est dit, bon, voilà, on y va, quoi. Donc, on a commencé par Zoho, hein, donc les austères marines. Mais en fait, on avait identifié trois autres, disons, organismes. Et du coup, quand on avait après appelé le premier projet Zoho, on s'est dit, on va appeler les trois autres projets Bernardo, Tornado et Sergent Cartier. Alors, Bernardo, c'était une petite algue, c'est l'acétabulaire, c'est une algue qui est connue des biologistes parce qu'elle est unicellulaire, on la voit, elle est grande, mais en fait, il n'y a qu'une cellule dedans. Donc, voilà, pour faire des expériences, même avec des collégiens, elle est connue de ce point de vue-là. Et il se trouve qu'elle était assez fragile, et elle était présente dès l'entente-deux-mers avant, mais elle ne l'est plus. Et si on l'avait pu la réimplanter, clairement, enfin, c'est un indicateur de DCE. Là, si on la trouve, quelque part, on monte une marche dans la DCE, quoi. On passe de moyen à bon, ou j'en sais rien. Voilà, on a essayé plusieurs fois, on n'a pas réussi. Et puis, en fait, ce n'est pas une plante ingénieure d'écosystème, c'est-à-dire que si elle s'implante, elle ne va pas transformer l'écosystème de façon à ce que d'autres puissent venir. Donc, on l'a laissé un peu de côté. Tornado, c'était la cystosère dorée. Alors, c'est une plante qui ressemble un peu à la sargasse japonaise, si vos auditeurs connaissent. Donc, c'est des algues brunes. Donc, il leur faut un substrat solide. Donc, dans les temps de berge, ça devait être limité, mais quand même, il y a une grande partie de côtes rocheuses, notamment moi où j'habite, hein, sur Istres. Et ça devait faire des forêts. Alors, quand c'est des algues, voilà, qui ont des bulles et dans leur, enfin, dans leur, enfin, ce qu'on appelle le thal. Et du coup, elles sont bien dressées verticalement. Et à la limite, si vous prenez des photos, ça peut faire. Ça ressemble à une forêt, quoi. Si vous en avez plein, elles sont toutes dressées comme des arbres. Et donc, voilà, on parle de forêt de macro-algues. Et c'était là l'algue qui faisait des forêts dans l'étendard. Elle a dû être présente dans le golfe de Fos ou en tout cas sur la côte bleue, donc les calanques entre ici et Marseille. Mais a priori, elle a disparu. Donc, moi, l'endroit où je l'ai trouvé la plus proche, c'est l'étang de Thau, et ça fait 180 km. Donc, honnêtement, c'était plus à l'échelle d'un projet associatif. Donc, on a laissé tomber. Et enfin, le dernier organisme était un peu différent, c'était l'huître plate. Alors, l'huître plate, il faut savoir que c'est l'huître européenne, celle que les Romains mangeaient, celle qu'on mangeait. Moyen-Âge ou à la Renaissance et jusqu'au 19e siècle, en fait. Et puis, ben, à partir du moment où on a pu la ramasser et surtout l'emmener dans les villes les plus grandes, il y a eu un boom de l'huître et puis, enfin, avec les moteurs à vapeur aussi. Les gens se sont mis à la ramasser partout où elle poussait et puis elle a disparu de partout. C'est un peu comme les austères marines. Elle était, enfin, dans toute l'Europe, en tout cas, là, pour le coup, elle est juste européenne, cette huître. On l'a fait disparaître, mais alors là, c'est vraiment volontairement, quoi, par surpêche, de partout, alors notamment de Bretagne. Hein, et puis en plus, elle s'est tapée des virus. Donc en Bretagne, par exemple, ils essayent de la maintenir tant bien que mal, ils l'étudient, etc. Entre-temps, on a fait venir l'huître creuse. Alors, d'abord l'huître portugaise, puis ensuite l'huître dans les années peut-être 1860, il me semble. Et puis voilà, elle a eu des soucis dans les années 30 et 60. Et finalement, ils ont fait venir l'huître japonaise. Donc l'huître qu'on mange tout de suite, c'est une huître, enfin, on appelle ça l'huître japonaise, hein, Crassostrea gigas, mais maintenant je crois qu'on l'appelle encore un autre nom. Ça. Et c'est celle qu'on cultive, etc. Mais en fait, l'huître plate, elle existe toujours, alors un peu de manière anecdotique. Et il se trouve que dans l'étang de Berre, donc dans les années 50, en fait, elle était en pleine colonisation. Je ne vais pas raconter toute l'histoire de l'étang de Berre parce que c'est long, mais disons que la communication avec la mer dans les années fin 19e n'était pas si grande que ça. Et du coup, en fait, les tributaires, les fleuves côtiers, avaient plutôt gagné la partie par rapport à la communication avec la mer, et donc l'eau devait être plus douce au début du 19e. Et puis, bah, pour le développement économique, faire de l'étang de Berre un port, un peu plus tard, dans les années 30, 1930, d'installer ces raffineries, et bien on a creusé, on transformé la liaison avec la mer, qui était plutôt une suite d'étangs qui se envasaient, par un canal bien large, bien profond. Donc, en 1860, on l'a creusé à 3 mètres, puis 1890, 6 mètres, et puis 1920, 9 mètres, et puis en l'élargissant à chaque fois pour que des bateaux de plus en plus gros puissent passer. Et en fait, donc, l'étang de Berre est devenu très marin à partir plutôt de 1920, quoi. Et on a vu apparaître, ça a été mal suivi, mais quand même, on a cette trace-là par des observateurs de l'époque, où les plantes changent, hein, les potamos, qui sont plutôt des plantes d'eau douce, ont petit à petit disparu au profit des austères qui ont explosé dans les années 20 ou 30. Et il y avait des moules assez vite, mais dans les années 40-60, ils ont été surpris de voir une colonisation par l'huître plate, parce que dans le golfe de Fos, on ne cultivait pas l'huître creuse, donc il n'y en avait pas, et par contre, l'huître plate était présente, et puis elle a colonisé l'étang de Berre. Et il se trouve que, un peu comme il restait des austères marines dans le golfe de Fos, côté Rhône, on va dire, côté ouest, et ben, il restait aussi des huîtres plates. Donc ça, c'est aussi la surprise du coin, c'est qu'on a eu des catastrophes écologiques, et le golfe de Fos est connu pour, enfin, a une très mauvaise image, mais en fait, on trouve des espèces qu'on trouve pas ailleurs, quoi. Et un spécialiste de l'huître plate de Infremer en Bretagne, hein, je peux le citer, il s'appelle, bon, évidemment son nom ne me revient pas, mais enfin, il va me revenir, c'est moi qui lui ai appris qu'il y avait des huîtres plates dans le golfe de Fos, il n'y croyait pas, et je lui ai même montré de trois photos de densité d'huîtres plates, et il en a été surpris. Il se trouve que dans ce cas précis, le port de Fos a fait une sorte d'effet réserve, même si bon, les pêcheurs ils y vont franco, mais quand même, ils ne peuvent pas pêcher autant qu'ils pourraient dans un domaine maritime simple. Mais quand même, de temps, ça arrive que les pêcheurs locaux pêchent. Ramassent l'huître plate à la drague ici. Dans toute l'Europe, ils disent qu'il ne faut plus le faire et on a fait ça au 19e, il faut arrêter. Enfin, on a massacré tout. Ici, ils le font toujours. On est un territoire particulier. Mais bon, elle est toujours là et on s'est dit bah, peut-être on peut essayer de la réintroduire. Donc, ça, c'est le projet Sargent Garcia. Donc, on essaye de réintroduire l'huître plate. En essayant de capter du naissin donc, dans le golfe de Fos et de le réintroduire. Mais là, honnêtement, on n'a pas encore réussi. Mais voilà, on essaye de discuter, d'améliorer nos méthodes et puis on espère réussir. Hein. À chaque fois, on se donne 10 ans. Donc le Zorro, on est déjà à sa 6e année. Et Sargent Garcia, c'est que la 2e. Hein. Donc, mais c'est vrai que Zorro, déjà des réussites avant de commencer, hein, des réussites, disons, on n'avait pas le droit, mais on l'avait fait, quoi. Et ça nous a permis d'avoir l'autorisation, d'ailleurs, de dire, écoutez, ça marche, hein, donc ça serait bien de l'autoriser, quoi. Par contre, le Sargent Garcia, pour l'instant, on n'a pas. Alors, il commence à y avoir des huîtres creuses, parce qu'elle est maintenant cultivée dans le golfe de Fos. Dans le golfe de Fos, il y a des tables de mytiliculture et d'ostréiculture. Alors, ils n'appellent pas ça les huîtres du golfe de Fos, hein, ils appellent ça les huîtres de Camargue, ça se vend mieux. Mais normalement, c'est des huîtres qui devraient être triploïdes, donc normalement stériles, mais bon, il y a quand même un développement, petit à petit, elles colonisent. Et il commence à y avoir des huîtres creuses dans l'étang de mer. Donc, au moins, l'étang de mer semble favorable pour huîtres creuses. Mais a priori, elle supporte des taux de salinité. Enfin, elle accepte que la salinité tombe à 15 grammes, alors que l'huître creuse sous 20 grammes, enfin l'huître plate sous 20 grammes, peut-être pas. Et c'est peut-être ça qui explique qu'on n'ait pas réussi jusque-là. Mais bon, on essaye.
0: En vous écoutant, je ne peux pas m'empêcher de ne pas penser, ça fait une double négation, je ne sais pas si ça va être clair, à la sociologue Christelle Gramaglia qu'on avait eue au micro lors d'une précédente émission. Elle travaille à l'Institut éco-citoyen du Rhône. Et en tant que sociologue,
1: Et au livre.
0: dans
1: Elle est abonnée au blog.
0: l'un de ses chantiers, c'est de regarder comment des groupes d'humaines et d'humains s'organisent pour continuer à trouver. Et en tant que sociologue,
1: Et au livre.
0: dans
1: Elle est abonnée au
0: l'un
1: blog.
0: de ses chantiers, c'est de regarder comment des groupes d'humaines et d'humains s'organisent pour continuer à trouver les moyens de vivre dans des conditions

0: Alors, bon, là, je suis pas au cœur du projet, donc je peux vous en parler, mais moins, de manière moins précise. Alors, Pamparigoust, c'était d'abord une expédition. Alors, il faut remonter, je pense, à 2013. Donc là, Marseille a été, avait candidaté pour être capitale européenne de la culture. Et
1: Et on
0: avait été,
1: l'avait en plus. Il n'y avait pas que la
0: oui,
1: culture.
0: sélectionné avec une ou deux autres villes, comme ça se fait maintenant, hein, en Europe. Et du coup, bon, ils se sont dit, bah, il faut faire des projets un peu particuliers. Donc ils avaient fait un certain nombre d'appels à projets. Et il y a un projet, alors, ou deux, enfin, qui se marient, c'était qu'ils ont fait le GR 2013, donc un projet de sentier de grande randonnée qui devait faire le tour de l'étang de Berre et qui n'y arrivait pas à cause de l'aéroport de Marignane. Finalement, ils ont dit, bah, on va faire un 8 avec une des boucles sur l'étang de Berre et puis l'autre boucle sur le massif de la Sainte-Victoire. Et puis, alors, c'est formé en même temps que ce GR, donc il a fallu tracer, qu'il a fallu. Et puis, voilà, il y avait des artistes qui devaient faire des choses sur ce tracé à l'occasion de son inauguration en 2013. Et c'est formé un bureau des guides à Marseille. Alors, on comprend que c'est pas le même bureau des guides qu'à Chamonix. Ils sont plus dans l'expérience humaine et voilà, la visite de quartiers étonnants. Alors bon, ils sont à la limite de l'artistique, de la sociologie, etc. Et alors, donc, chaque année, ils essayent de former enfin, d'avoir des expériences un peu originales. C'est sûr que c'est pas comme les guides de Chamonix, ils vont pas vous emmener sur la mer de glace ou je sais pas quoi. Donc, ils doivent faire des visites étonnantes et voilà, je vous dis, plus orientés sociaux. Et un jour, ils sont intéressés à l'étang de Berre et ils sont tombés sur une carte de Michelin où carrément Michelin avait dû oublier l'étang de Berre. Et donc, ils sont partis dans un délire, disons, artistique et ils ont appelé ça Pamparigoust. Enfin, ils allaient à. Alors, le Pamparigoust, c'est une légende locale, a priori une île imaginaire. Et on disait, enfin, comme on dirait dans d'autres régions, Pétaouchnok, ou enfin, pour dire un endroit qui n'existe pas, et puis voilà, enfin, on dit Pamparigoust. Alors, ils l'ont inversé, donc c'était plus une île au large, mais c'était l'étang de Berre qui devenait Pamparigoust parce qu'il avait plus ou moins disparu donc de la carte de
1: De
0: cette
1: Michelin.
0: fameuse carte de Michelin, ouais, un truc où il y a eu un raté, quoi. Et puis, donc, ils sont mis à délirer là, ils avaient fait donc un certain nombre de randos autour de l'étang de Berre pour faire connaître l'étang de Berre aux Marseillais parce que il a une telle mauvaise réputation, donc elle s'améliore, mais c'est très long, hein. Vous savez, on dit des réputations qu'elle monte par l'escalier, mais qu'elle descend par l'ascenseur, donc c'est très facile de descendre et on est descendu très bas en qualité des eaux, mais aussi en réputation. Et puis on monte, mais très très lentement. Et si vous questionnez les Marseillais, jamais ils viendront sur l'étang de Berre. Enfin, c'est pourri. Alors que, honnêtement, la qualité de l'eau, à mon avis, est meilleure que sur les plages marseillaises. Mais c'est un aparté. Et donc ils ont fait cette expédition. Et à un moment, bah, ils en profitent pour rencontrer, voilà, des scientifiques, des sociologues, etc. Et une des questions, alors qui est venue peut-être du public, c'était les microplastiques. Enfin, ça venait. Ah oui, c'est à un moment, au moment de l'expédition Pamparigoust, ils sont tombés sur le voilier Tara, qui faisait des mesures de microplastiques dans la Méditerranée, et qui était justement à Martigues. Alors, je crois qu'ils l'ont fait rentrer dans Berre, justement, pour qu'il fasse une mesure de plus. Mais voilà, du coup, enfin, le thème est parti. Du coup, ils ont créé, voilà, une sorte de programme, là, à la fois scientifique et poétique et

0: disons, humain, quoi, enfin, pour se baser aussi sur le bénévolat, etc. Et donc, a été voilà, la plus construite, en faisant intervenir des scientifiques reconnus, hein, qui s'intéressaient, donc, je vous avais cité Sylvain Rigaud, qui est un chercheur de l'université de Nîmes, qui travaille avec le JPREP, c'est d'ailleurs le président du conseil, comment on appelle ça, le conseil scientifique, c'est ça, et qui est venu plusieurs fois faire du carottage dans les sédiments de l'étang. Donc il peut vous dire qu'il a été pollué industriellement, hein, on trouve des traces de métaux lourds ou de molécules organiques, mais enfin synthèse, et qui sont éventuellement persistantes, hein, des POP, hein, des polluants organiques persistants. Donc on trouve ça éventuellement dans les sédiments de l'étang de mer, mais les couches les plus récentes, on ne les trouve plus. Donc voilà, il y a eu beaucoup d'efforts de ce point de vue-là. Mais par contre, ce qu'on commence à trouver, mais ce qu'on trouve partout, hein, là pour le coup l'étang de mer n'est pas une exception, c'est des microplastiques, et c'est une... Voilà, la science commence à peine à étudier ça, hein, donc bon... On a été le lieu de certaines avancées. Alors voilà, je peux pas vous en parler plus parce que bon, je participais comme un peu comme bénévole, et puis à deux trois sorties, mais là voilà, c'est... mais voilà, nous on fait des choses, mais il y a d'autres groupes qui font aussi sur un endroit où ça bouge. Il reste un côté militant, et puis voilà, c'est aussi la France, hein, qui a les jeunes retraités pour l'instant, donc les gens partent à la retraite à un âge encore assez tôt, donc en général ils se mettent dans des associations et ils deviennent actifs à la limite parfois pour compenser tout le mal qu'ils ont fait pendant leur carrière professionnelle. Et donc on a ça ici, mais je pense que c'est le cas ailleurs aussi, hein, mais c'est vrai que sur les temps en plus, voilà, il y a eu des combats militants qui restent, enfin il y a cette culture, on va dire.
1: Donc alors, voilà, très personnel, parce que j'ai croisé aussi la route de Tara. Donc Tara, après la Méditerranée, c'était une des étapes de ces tours du monde, parce qu'ils ont fait aussi les mers glacées, les grands océans, et ils ont commencé à remonter la Loire en vue de la COP à Paris. Ils étaient stationnés sur un quai sur la Loire à Nantes, à l'île de Nantes, et moi je finissais un long périple à pied et à sac à dos voilà, autour des questions écologiques, technologiques. Et quand je vois Tara là-dessus, comme je venais de la biologie, je n'avais pas envie de rater l'occasion de discuter avec les personnes sur le bateau, et puis de mettre les pieds sur le bateau, sauf que c'était fermé par des grilles moyenâgeuses avec des pics pas possibles, plus du barbelé militaire. Et quand ils m'ont vu en après-midi avec ma tête très fatiguée, une énorme barbe, des vêtements d'une personne qui a fait de la rando non-stop pendant 3 semaines, enjambé le truc, ils m'ont regardé comme un extraterrestre. Ils sont venus me recueillir de l'autre côté de la barrière, ils m'ont dit « Non mais monte sur le bateau, on comprend pas ce que tu fais, mais monte ». Et j'ai encore là-bas à côté de moi la revue Nature, numéro édition spéciale Tara, de leur rapport d'études scientifiques, notamment génétique, génomique et métagénomique sur la population des micro-organismes transportés sur les plastiques dans les mers et les océans de la planète. Ils étaient très très inquiets à l'époque parce que on voyait des virus et des bactéries qui d'habitude sont coincés dans des courants marins, qui se mettaient à voyager avec ces nouveaux vaisseaux, ces microplastiques, sur des milliers de kilomètres, et donc ça faisait des croisements qui inquiétaient
0: beaucoup. Ah bah c'est une grosse perturbation de l'écosystème, hein. Ouais, c'est sûr qu'on fait des expériences sans s'en rendre compte à grande échelle, mais enfin bon, l'homme n'a pas arrêté de faire ça, hein, mais c'est vrai que ces temps-ci, on perturbe vraiment beaucoup l'écosystème, ça, que ce soit par les microplastiques, le réchauffement climatique, voilà, les peuples, les machins. Enfin,
1: du coup, vous faites super bien la transition sur Ma dernière question, et on a tout le temps d'en discuter, d'y répondre, ça revient au début de la discussion avec EDF, exploitant de l'infrastructure énergétique hydroélectrique, qui a rejeté beaucoup, beaucoup d'eau douce dans les temps de berre. Et après une longue procédure, EDF a été condamné à un dédommagement et à un travail de remise en état écologique de l'étang de Berre. Il a fallu monter jusqu'à une cour européenne pour obtenir ça. Il me semble que vous connaissez bien le dossier. Moi, j'avais un peu évoqué avec Christelle Gramaglia, mais voilà, j'aimerais profiter de l'occasion de la discussion pour déplier ce dossier EDF, exploitant hydroénergétique, et les rejets et remises d'état écologique pour l'étang de Berre.
0: Oui, bah, je suis content que vous me fassiez raconter cette histoire parce qu'elle n'est pas très connue. Faut dire qu'elle ne met pas les élus locaux en valeur. Du coup, ils vont pas faire l'effort de diffuser cette histoire et elle risque d'être oubliée, quoi. Alors, à partir des la mise en service d'EDF, hein, toute la chaîne de Durance. C'était fait sans trop d'opposition. C'était les années 50 et puis donc mise en route en 66, a priori sans trop d'opposition. Mais dès les années 70, on sentait que la population avait changé. Et de fait, le golfe de Fos aurait dû être interdit à la pêche comme l'étang de Berre l'a été. Enfin voilà, j'ai arrêté ça. Mais en prévision du démarrage d'EDF, et puis aussi parce qu'il y avait ces conflits entre pêcheurs et raffineries, la pêche a été interdite dans l'étang de Berre en 1957. Les droits de pêche ont été rachetés, et puis beaucoup de pêcheurs ont été embauchés dans les raffineries, enfin voilà, quoi, ça s'est fait comme ça. La pêche a continué bizarrement, mais quelque part, ils n'avaient plus d'existence juridique, et puis ils ne pouvaient pas se plaindre, en gros. On tolérait que les gens pêchent le dimanche ou continuent à utiliser leur. Et donc, les rejets d'EDF ont commencé. Ça a perturbé complètement les temps, et notamment la pêche, mais ils ne pouvaient pas se plaindre. Dans les années 70, tout au début, donc il faut imaginer, c'est juste 6 ans après le démarrage des rejets de l'étang de Berre. Et beaucoup de pêcheurs étaient sur Martigues. Et éventuellement, plutôt que de pêcher dans l'étang de Berre, puisque on ne pêchait plus rien, et éventuellement, ils sortaient dans le golfe de Fos. Et développement industriel du golfe, donc création du port de Fos, et l'État décide de dire on interdit la pêche dans le golfe de Fos. Enfin, c'était la méthode, quoi. Et là, vraiment opposition des pêcheurs, blocage des darses, et puis l'État recule. Donc c'est le souvenir que les gens en ont. Et donc la pêche a été maintenue, et puis du coup, l'industrie devait respecter des normes de rejet, de polluants dans le golfe. Et c'est par contre-coup, dans l'étang de Berre, c'est le début des années 70, il y a vraiment un basculement, mais je pense qu'il était aussi national. Hein. En 76, il y a la loi pour les industries classées, et puis donc on commence avec les études d'impact, une industrie polluante doit demander une autorisation d'exploiter, et puis dedans, vous avez l'étude de danger, l'étude d'impact. Donc, vous voyez, c'est les années 70, il y a quand même un changement. Mais, quelque part, une partie du combat c'est fait ici. Et puis, il se trouve que la pêche s'est maintenue à cause de l'anguille. Bizarrement, l'anguille s'est développée dans les années 70. Ils ont fait des pêches miraculeuses, plusieurs milliers de tonnes par an. On ne pêche pas ça en thon dans toute la Méditerranée actuellement. Ça a été la folie. Je pense que les conditions ont été telles que les rejets EDF faisaient un courant, les anguilles leur montaient, se retrouvaient dans les temps de Berre, se retrouvaient bien, ils ont pêché vraiment. Du coup, jusque dans les années 80, je pense que ça a maintenu une pêche, alors non officielle, mais tolérée, puisque je vous dis, c'était toujours interdit. Puis quand même, ça faisait des militants, et notamment un, il faut parler de ce personnage, parce que c'est un personnage, on l'invente, personne n'y croit, quoi. Donc c'était un prêtre, il s'appelait Daniel Campiano, donc les gens l'appellent encore le père Campiano, les très vieilles personnes qui sont encore vivantes et qui l'ont connu. Et ce prêtre avait sa carte de pêche, donc il était aussi pêcheur professionnel. Donc voilà, comme il y avait des prêtres ouvriers, il y avait ce prêtre pêcheur. Alors, il n'était pas dans cette logique-là, il était plutôt, je crois, le fait que le Christ était pêcheur. Enfin voilà, assez mystique comme personne.
1: Sans mais c'est lui qui... pour le Christ pêcheur.
0: Oui. donc, ce personnage a manifestement remué ciel et terre, et puis était très, très lettré. En tout cas, moi, j'ai un rapport qui s'appelle Pêcheur-Pollution. Alors, c'était un clin d'œil au S3PI qui venait de se construire donc, pour limiter la pollution industrielle. Et qui parle de, à la fois du Golfe Fosse et de l'étang de Berre. Enfin, c'est remarquable. Hein. Enfin, ouais, c'est les, comme photo de l'étang dans les années 70, remarquable. Et bah, il a bougé ciel et terre. Alors, finalement, dans les années 90, l'étang a été reclassé comme zone de pêche. Alors, c'est passé en douce, EDF n'a pas dû le voir, mais bon, c'est un député local, c'est débrouillé. Et du coup, en 94, la pêche a été de nouveau autorisée. Du coup, les pêcheurs ont pu s'organiser en une sorte de syndicat. Alors, en fait, c'est une coordination, donc la coordination des pêcheurs de l'étang de Berre. Enfin, je dis ça de mémoire, peut-être que... Ouais, coordination, je crois que c'est ça. Avec à la tête ce fameux père Daniel Campiano, mais avec quelques autres pêcheurs, mais pas si nombreux que ça. Et puis, bah, il était toujours militant, hein, voilà, des meetings locaux, machin, etc. Et finalement, donc, il est tombé sur une personne, a priori par les réseaux voilà, chrétiens, catholiques, etc. Une personne qui avait travaillé à la Commission européenne, mais dans la truc juridique, et qui s'est dit, mais c'est clair que l'étang n'est pas dans une situation qui me plaît, parce que, voilà, peu de temps avant, il y avait eu une signature où la France s'engageait à protéger la Méditerranée. Alors ça s'appelle la Convention de Barcelone. Donc c'est un texte plutôt signé sous l'égide de l'ONU, parce que à la fois il y avait les États donc du nord de l'Europe, mais aussi les États du sud, donc du sud de la Méditerranée, hein, la Libye, l'Algérie, la Tunisie, etc. Et donc ce texte avait été signé par les États riverains, mais aussi par la Commission européenne ou l'Union européenne. Ça, je peux plus vous dire si c'était déjà l'Union. Le signataire, c'était cette personne. Donc, vous voyez qu'elle était très haute dans la hiérarchie. Et cette personne dit, mais la France ne respecte pas, parce que, donc, clairement, l'étang de Berre était en état écologique très mauvais, et ça ne correspondait pas à la Convention de Barcelone, que cette personne avait signé au nom de la Commission européenne, quoi. Et il se trouve qu'il était français. Alors, bah, il dit, ils ont fait une équipe à deux, on va dire, avec évidemment cette personne de la Commission européenne qui a tenu absolument à être, enfin, à pas que ça sache, hein, c'était hyper secret. Mais bon, maintenant on peut le dire, hein, parce que ça a 30 ans, quoi. Et à ma connaissance, les acteurs sont morts. Et donc, il a dit, bah voilà, vous avez fait une coordination, c'est très bien, juridiquement ça va passer. Voilà, c'était peut-être un syndicat officiel, mais pour moi c'était juste une coordination. Et bah, vous allez porter plainte. Alors, et puis surtout, vous portez plainte, vous déposez deux plaintes. Une plainte vis-à-vis de la justice française, mais en parallèle, directement auprès de la Commission européenne. Parce que si vous déposez uniquement la justice française, vous avez EDF en face de vous, vous allez perdre. Il y aura un vice de procédure, n'importe quoi, enfin, mais c'est sûr que vous allez perdre. Il n'y aura pas un juge pour dire à EDF, voilà. Mais le fait qu'il y ait eu cette plainte et que dès le départ, la justice française le savait, Eh ben, ça a monté les étapes. Donc, je sais pas. Enfin, en première instance, ils ont dit, bah ouais, on sait pas trop. Enfin, ou je sais pas. Enfin bref, c'est monté en appel et puis c'est monté au Conseil d'État. A priori, c'était la justice administrative.
1: Je check mes notes et en fait, la justice française s'est carrément déclarée incompétente.
0: Oui, c'est ça. Et en fait, au dernier étage, ils ont dit, bah, on ne peut pas définir, donc on file l'affaire à la Cour de justice européenne. Mais quelque part, la personne l'avait prévu dès le départ. C'était une stratégie dite de la tenaille. Et donc, il s'agissait de tenir la justice française en tenaille entre la plainte déposée sur place, mais avec le regard de la justice européenne. En gros, on aurait. Enfin, la plainte n'aurait pas abouti. L'Europe aurait, enfin, on aurait pu se plaindre. Enfin, donc la Commission des pêcheurs aurait pu se plaindre auprès de l'Europe en disant, regardez, enfin, on le déni de justice, machin, etc. Et du coup, pour pas que ça se passe comme ça, la France a officiellement transmis le truc à l'Europe. Et ça a fait jurisprudence parce que c'est des choses qui s'étaient déjà jamais posées. Et puis ces accords mixtes, donc. Vraiment, il y a toute une étude faite par des juristes. Enfin, il y a une juriste qui fait partie du conseil scientifique du GIPREB qui a fait voilà, un rapport là-dessus, enfin une étude qui revient là-dessus. Pour ceux que ça intéresse, cette évolution du droit entre l'Europe et la France, bah, l'Etendard a fait jurisprudence, quoi. Et du coup, bah voilà, là, ça s'est terminé en quelques mois, hein, entre le moment où le dossier a été transmis à l'Europe et la condamnation par l'Europe de la France. Donc on sent que la personne en question dont je vous parle, hein, je ne vais pas me souvenir de son nom, j'ai vraiment oublié. Puis c'est peut-être mieux comme ça, parce que c'est faut trop, pas trop le citer, mais c'est sûr que c'était quelqu'un qui avait bossé au service juridique qui avait même dirigé, je pense, le service juridique de la Commission européenne. Eh ben, il avait préparé le terrain et l'Europe a dit, ben voilà, maintenant c'est comme ça, et les accords mixtes, c'est la Cour de justice qui est européenne, de La Haye, je crois que c'est à La Haye, ou Luxembourg, je ne sais plus. C'est eux qui ont le dernier mot, quoi. Et donc là, la France a été condamnée. Et à partir de là, donc, il y a eu des négociations, en fait. Bah, ok, la condamnation, mais qu'est-ce qu'on fait concrètement? Et c'est là que les rejets ont été réduits à 1,2 milliard de mètres cubes. Donc, donc la condamnation, c'est octobre 2004. Voilà, la plainte a été déposée par Daniel Campiano là en 97. Il est mort quelques temps plus tard. Mais il pensait bien avoir trouvé la faille, avoir résolu le problème, et de fait, il l'avait. Voilà. Cette personne n'a de plaque nulle part, de statut nulle part, de nom de rue nulle part, mériterait. Alors, si un politicien local entend ça, ben, bon, je pense qu'un jour, non, mais il faut que tous les politiciens de l'époque. Évidemment, c'était rangé avec EDF, etc. Enfin bref, en gros, la France a été condamnée, mais aussi tous les politiciens locaux. Hein. Ça a été un camouflet pour eux. Hein. Bah, c'est surtout aussi que pendant la négociation, la proposition de la France, c'était de dire on va faire cette fameuse dérivation, donc ce prolongement du canal EDF vers le Rhône ou la mer. Mais ça, c'était 1 milliard d'euros. Il y avait déjà des contraintes budgétaires, alors on imagine maintenant. Et c'était pas rentable, donc ça, voilà, c'était fonds publics perdus, quoi. Donc l'Europe a dit non, ça va pas se faire. La proposition alternative, donc c'était des associations genre l'Étang Nouveau et donc la coordination des pêcheurs, avait dit bon, il y a eu des années sans neige dans les Alpes, enfin EDF avait été contraint de turbiner pas beaucoup. Et c'est des années 88-89, a priori, les deux hivers, enfin 88-89 et 89-90, de mémoire, à un an près. Et là, clairement, l'étang s'était amélioré, tous les pêcheurs l'avaient dit, et éventuellement quelques scientifiques, je ne peux pas les citer, mais, enfin, voilà, mais ouais, c'est ce qu'on m'a raconté. Et donc, bah, ils ont dit, bah voilà, ça sera ça la limite, c'est 1,2 milliard de mètres cubes, c'est en gros ce que EDF avait pu turbiner, parce qu'elle avait été contrainte par la nature, on va dire. En 88, c'est ça qui a été défini comme limite. Et il se trouve qu'il y avait déjà un déversoir au niveau de Malmort. Donc, du jour au lendemain, l'EDF a moins déversé dans l'étang de Berre et plus déversé dans la base du Rance. Alors, ça posait d'autres problèmes, mais honnêtement, surestimé à mon avis. Et voilà, c'est une histoire qui est trop peu connue. Et je vous remercie de me la laisser la raconter.
1: Ouais, puis elle n'est pas complètement finie parce que la dernière plainte soutenue, c'est février 2026. C'est un jugement de première instance qui est tombé le 12 mars 2026. Ce qui veut dire que comme c'est la première instance, les parties notamment condamnées peuvent encore demander réétude du jugement ou je suis pas un grand spécialiste du fait juridique.
0: Oui, là ça revient. Je vous ai parlé au début de notre interview de l'été 2018. Je vous ai dit qu'on avait une grosse crise dystrophique, donc avec beaucoup de morts de poissons, morts de bivalves, etc. Ça a vraiment marqué les gens parce que je voulais dire, globalement, depuis 2004-2005, les temps s'améliorent. On voit, l'eau est plus claire, les mouches sont largement revenues, enfin, elles n'avaient jamais disparu, mais elles sont redéveloppées. Les palourdes, surtout, sont venues. Alors, je pense que, pour le coup, ces palourdes japonaises, elles ont sans doute été introduites par quelqu'un. Donc, vous voyez ce qu'on fait pour la huître plate, disons que c'est plus incertain et c'est moins commercial. Mais je pense que les palourdes japonaises, alors peut-être elles sont venues naturellement depuis le golfe de Fos, ou sans doute elles ont été introduites par des gens, enfin par des pêcheurs, hein, qui c'est un intérêt commercial. Donc si on pense qu'à un endroit elles vont se développer, on les met. Hein, et puis voilà. Depuis 2008, en tout cas, le naissin de huîtres de moules peut être ramassé par les mythiculteurs de Fos. Donc, ils viennent facilement chercher les moules ici parce qu'elles se développent beaucoup. Mais officiellement, juste du naissin hein, qui grandit ailleurs. Les palourdes, ça doit être depuis 2015. Je ne pourrais pas vous dire, mais enfin, bref. En tout cas, il y avait déjà une pêche professionnelle avant 2018. Et globalement, les temps s'amélioraient, voilà, l'eau était plus claire encore une fois. Et puis en 2018, boum, catastrophe, mais vraiment, ça a surpris tout le monde. Enfin, vraiment, il nous a fait une crise dystrophique, comme toutes les lagunes méditerranéennes peuvent le faire, mais elle était particulièrement violente. Et à partir de là, il se trouve que EDF a. Alors, il y avait des travaux sur la base du Rance. Du coup, EDF a balancé de l'eau, mais en plus vraiment très moche. Et on pense, enfin, sans la turbiner, hein, donc à la limite, les centrales, enfin, les turbines étaient bipassées, hein, ça passait par le déversoir qui est à côté. Donc là, c'est parfaitement visible, et puis ça fait des jets d'eau. Et donc, évidemment, on a dit, mais pourquoi, déjà que les temps n'allaient pas bien, en plus, vous avez turbiné une eau pourrie, enfin, pas turbiné, mais déversé une eau pourrie. Du coup, il y a eu plusieurs plaintes, une plainte officielle du GIPREB et une plainte de l'Étang Nouveau, donc association dont je fais partie longtemps. Et c'est ce dernier jugement qui est tombé. En gros, le GIPREB, lui, a négocié avec EDF et ils ont un peu modifié les conditions de rejet d'EDF. En gros, ils n'ont plus le droit de turbiner du tout l'été, parce que c'est vraiment pas le moment où il faut turbiner, parce que c'est là que l'eau est chaude et qu'il y a moins d'oxygène. Donc, si vous mettez des nutriments, là, vous avez un développement, et puis éventuellement, vous passez en anoxie, etc. Et globalement, ça s'est terminé comme ça. Mais la plainte de l'étang Nouveau, donc elle a continué. Ils ont dit, l'accord, ça nous suffit pas. Quoi. Et donc, il y a eu un jugement qui a dit, EDF, c'est pas terrible. Mais de toute façon, on est toujours sous une situation provisoire, en fait. Hein. Au départ, la limitation des rejets à 1,2 milliard de mètres cubes, c'était une expérience de 4 ans. entre 2005 et 2009. Et en 2009, ils ont dit, bah, on ne peut pas encore dire, alors on prolonge de manière indéfinie. Puis en gros, on est toujours sur cette situation-là. Donc on regarde comment ça évolue, et c'est là que les austères deviennent importantes, puisque évidemment, le but, c'est d'atteindre un état écologique correct au sens de la DCE. Même si ce n'est pas la même lagune qu'avant, hein, puisqu'elle a encore des rejets d'eau douce, que son taux de salinité est un peu inférieur, du coup, il n'y a pas les mêmes espèces, mais on pourrait atteindre une nouvelle lagune, quoi. Enfin, de toute façon, voilà, en plus, le réchauffement climatique, enfin, je veux dire, ça évolue tout le temps, quoi. Mais au moins, atteindre quelque chose qui soit acceptable. Alors, bah, voilà, moi, j'ai quitté les temps nouveaux, justement, parce que j'étais plus optimiste. Je trouvais que les austères se développaient, qu'on pouvait développer les austères marines, ce qui fait que le projet Zorro n'est pas porté par les temps nouveaux, mais porté par une autre association qui s'appelle Vivu pour la planète. J'en profite pour faire sa pub. C'est une petite association de Saint-Chama qui fait plein de choses bien. Bah, on en est toujours à suivre et à regarder. Hein. Alors, j'étais optimiste, je suis un peu moins. Honnêtement, si je réussis Sergent Garcia, enfin, si je, oui, on, hein, enfin, c'est vrai que c'est moi qui pilote ça, on va dire. Là, je recommencerai à être optimiste. Si je n'ai pas de succès sur Sergent Garcia, je retomberai dans le camp des pessimistes et à dire, bah, faut encore réduire EDF ou. Voilà, mais. Voilà, on a besoin d'électricité, comme on l'a fait. Moi, je pourrais accepter qu'il y ait une centrale nucléaire ici, mais bon, je ne suis pas sûr que tout le monde l'accepte. Enfin, voilà, là, on retombe sur des débats qui nous dépassent, mais qui sont les débats qui doivent avoir lieu au niveau du gouvernement, etc. Hein, c'est...
1: Allez, pour conclure avec une note d'optimisme, Pascal, dans votre blog, dont je rappelle le nom, Sous la surface de l'étang, qui est hébergé chez les Homeblog, qui est
0: un... WordPress,
1: oui, qui est très fourni, et merci pour ça. Il y a aussi des comparatifs de l'étang de Berre avec le lagon à Mayotte, les lochs en Écosse, les lagunes irlandaises et tunisiennes, pour ne citer que ces comparatifs-là que vous avez faits. Donc, je considère que vous avez un œil, une appétence et un intérêt qui voyage par-delà les frontières. À cet automne 2026, qu'est-ce qui vous donne encore la banane et le sourire qui vous fait rire sur la question des eaux au sens le plus large?
0: Oui, alors bon, ça. Moi, je suis prof, hein, en lycée professionnel, hein, donc je bosse pas le mardi, c'est pour ça qu'on peut faire cette interview. Puis en plus, il y a la grève aujourd'hui, la grève des étudiants, donc je suis pas sûr qu'il y ait beaucoup de cours qui soient assurés. Mais éventuellement, voilà, j'ai des élèves qui, en face de moi, sont parfois inquiets. Voilà, réchauffement climatique, qu'est-ce que vous en pensez, etc. Je leur dis, bon, c'est un peu comme une guerre. On va avoir des très mauvaises surprises, mais en général, ça vous soude, en tout cas, toutes les bonnes volontés. Et on compense souvent par de la solidarité, etc. Enfin, je pense que dans la dernière guerre, bon, il y a eu des saloperies de fêtes, c'est pas des bons souvenirs en général. Mais je pense qu'il y a aussi des très bons souvenirs essentiellement de solidarité, quand ça s'est bien passé, quoi. Et il faut essayer de tirer dans ce sens-là. Et donc l'eau va devenir rare. Nous, donc on dépend de la neige dans les Alpes, hein, et EDF est déjà contraint de plus en plus souvent de moins turbiner parce qu'ils ont moins d'eau. Quelque part, on a bien passé l'été parce que voilà, on a déjà un réseau d'irrigation et qui, pour l'instant, on a suffisamment d'eau douce. Mais bon, c'est sûr que c'est pas gagné dans le futur. Moi, ce que j'aime bien, c'est me battre. C'est ça qui me donne la banane. Et si jamais on a un succès ou deux, on se dit qu'on n'a pas servi à rien. Mais la démarche en elle-même me plaît, quoi. Donc, quand je fais Zorro, qu'on va aller ramasser Donc les rhizomes épaves, voilà, on le fait en kayak, et puis bon, en fait, c'est des sorties qui sont plutôt sympas. On prend le café au départ, on prend l'apéro derrière, enfin voilà, on essaye de rendre ça sympathique. Si en plus on voit que les austères se développent, enfin moi je descends à pied me baigner dans l'étang, éventuellement je vais en vélo un peu plus loin ou éventuellement en voiture, mais j'essaie d'éviter parce que c'est pas bien. Et que je vois des austères qui ont poussé, bah, ça me rend heureux, quoi. Si jamais on réussit Sergent Garcia, je serais content. Je fais ça en open source. Si jamais c'est ce qu'on fait donne des idées à des scientifiques ou même d'autres associations, tant mieux, quoi. Voilà. Enfin, moi, c'est ce que je fais. Donc, je suis aussi militant du vélo. Et en fait, donc, un certain nombre de comparaisons, c'est des balades que je fais en vélo et des rando que je fais l'été. Et puis, le but, c'était d'aller voir une lagune qui ressemble à l'étang de mer ou un endroit où il y a des gens qui font un peu ce qu'on fait, quoi. Donc, c'était ça, le Loch Craignish en Écosse. En Tunisie, je ne l'ai pas fait en vélo, mais je suis allé voir donc, la lagune de Bizerte qui, pour moi, est la sœur de l'étang, mais en plus chaud. Donc, c'est sans doute notre futur, quoi. Et puis sinon, oui, j'étais allé voir le bassin d'Arcachon, la Rance. Qu'est-ce que je suis allé voir le lac de Groningen, c'est sans doute aux Pays-Bas un des trucs les plus proches. Alors là, pour le coup, c'est notre petite sœur, mais au nord, donc plus froide. Mais en gros, c'est un des bras du Rhin ou de l'Escaut. Enfin, eux, ils disent plutôt l'Escaut, mais qui a été isolé par deux barrages. En amont, un aval, et puis du coup, il se retrouve avec un plan d'eau saumâtre de plus de 100 km², 130 de mémoire, donc, et puis avec des problèmes de zostère, avec des huîtres plates, enfin bref, ça ressemble beaucoup. Donc voilà, ça m'amuse de faire ça, ça me permet de contacter des gens que j'aurais jamais contacté autant. Voilà, et quand on est actif, on déprime moins, quoi. Voilà, c'est ce que j'essaye de transmettre aux jeunes générations. Moi, j'ai pas d'enfants, mais voilà, j'ai des élèves en face de moi et j'essaye de ne pas être trop négatif, quoi. Voilà.
1: Merci beaucoup, Pascal.
0: Vous en prie.

0: Et vous êtes toujours à l'écoute de Liminal, l'émission des luttes des eaux, en direct sur Pinode Radio, DB+, sur Mulhouse et Paris. Voilà, j'ai tiré un peu de câble, j'ai déplacé le matériel qui permet de faire l'émission pour s'installer sur un petit balcon ensoleillé parce qu'il fait beau, il fait chaud dehors. D'ailleurs, il fait tellement beau et chaud qu'il n'y a plus d'eau. J'en profite pour remercier Pascal Basile pour cet entretien qui porte sur l'étang de Berre en Provence. Et comme on a fini cet entretien avec Pascal Basile, où il mentionne à la fin de cet entretien ses élèves à l'école, il y a un petit point d'actualité que je viens d'apercevoir via le journal Reporter. Ça concerne les lycéennes et les lycéens. Oui, vous savez, ces jeunes qui sonnent la colère et la révolte depuis des semaines un peu partout en France continentale et extra-continentale. Eh bien, les lycéens et les lycéennes de Guadeloupe dénoncent les conditions dans elles et ils étudient, à commencer par la chaleur dans les salles, mais aussi les problèmes d'alimentation en eau. Je cite entre guillemets, ce n'est pas normal de ne pas avoir d'eau. Au moment où je vous parle, l'eau a été partiellement coupée dans le bâtiment. Alors que la répression policière contre les mobilisations des lycées se poursuit, des élèves de Guadeloupe ne se découragent pas. Dans cet entretien avec Pascal, la première musique que vous avez entendue en introduction, c'était El Zorro Negro, le renard noir, par Wilder Cardoso Ruiz. C'est sous licence Creative Commons by Non-Commercial Non-Derivative. On a ensuite eu un petit interlude électro-musical dont le titre s'appelle Les Icebergs de Provence, par l'artiste Dormir dans la chambre froide, point d'interrogation, sur l'album GN Tactique et Burger Céleste. C'est sous licence Creative Commons by NCSA 4.0. Et enfin, la petite musique que vous venez d'entendre, plutôt le morceau musical, c'était Days and Nights, par Subliminal, publié en 2009 dans une licence Creative Commons Non-Commercial Sampling Plus. Alors, depuis notre petit balcon installé, j'avais mis de côté une information que j'avais ratée cet été, qui date du 16 juillet 2026, où un personnage politique de Bretagne, M. Thierry Burlot, président du comité Bassin Loire Bretagne et président du Cercle français de l'eau, a été entre guillemets cash, selon des commentatrices et commentateurs, lors d'une intervention concernant les sujets de l'eau. Alors, on va prendre un petit peu de temps parce que monsieur Thierry Burlot, c'est pas tout à fait n'importe qui. Il a 66 ans. Aujourd'hui, il a été maire de la commune de Pléguien de 89 à 99. C'était pas tout à fait hier. Il a été président de la communauté de communes de L'Envolon-Ploua de 95 à 2014. Puis il a rejoint le conseil régional sous la présidence de Jean-Yves Le Drian. Donc autant dire que c'était pas très très à gauche à partir de 2004. À partir de 2021, il était même élu sous une bannière divers centres. Cette bannière de la liste Nous la Bretagne était soutenue par La République En Marche, le Mouvement Démocrate, l'Union des Démocrates Indépendants, Territoire de Progrès et Agir. Thierry Burlot, il n'a pas arrêté sa carrière politique, il a continué et il continue d'ailleurs toujours, puisque en 2026, il a été élu à la municipalité de Dinard, cette station balnéaire d'Ille-et-Vilaine, Bretagne Nord, très cossue et très bourgeoise, et il s'est présenté d'ailleurs, apparemment c'était le seul candidat, à la présidence de la communauté de communes de la Côte d'Émeraude, où il a été élu en avril 2026. Et donc, il est président de ce comité Bassin Loire-Bretagne depuis 2017. Ça commence à faire une paye. Alors, quand il est intervenu en le 16 juillet 2026, lors d'un webinaire sur la gouvernance et le partage de l'eau, ses mots cash portaient sur les mesures à prendre pour apaiser le débat. Ben oui, apaisons les débats, monsieur, évidemment, apaisons. Pour améliorer la gouvernance et le financement du petit et du grand cycle de l'eau. Il a émis un constat d'échec sur l'appropriation des enjeux par le grand public. Je cite, « L'ambition qu'on se donne pour nos fleuves dans le schéma directeur d'aménagement des gestions des eaux, le SDAGE, n'est plus compréhensible par le grand public et les élus. Le mode de l'eau s'est enfermé dans la technique. Fermez les guillemets. Les acquis de la loi de l'eau de 1964, qui portait sur la reconnaissance de limites hydrographiques, démocratie participative et principe de l'eau pélo, n'ont pas tenu. Et d'ailleurs, il dit que quand il n'y aura plus d'eau, ce sera vraiment la récession. Je vous renvoie au début de notre émission en direct où je vous disais que dans le Finistère, aujourd'hui, il n'y a plus d'eau. Et le Finistère, c'est dans le bassin Loire-Bretagne. En fait, il dit qu'on a utilisé les fleuves pour séparer les hommes, il sort les grands mots, pour séparer les communes, pour séparer les départements, pour séparer les régions. Et aujourd'hui, il faut que les fleuves nous rapprochent. Moi, ça m'a fait beaucoup penser à l'émission précédente où nous avons discuté de la promesse du territoire français administratif en éco-région, formulée par la France insoumise, basée sur des bassins versants. Ça me fait penser aussi à l'émission que nous avons faite avec Yves-Marie Lelay, le président de l'association Sauvegarde Goëlo-Penthièvre-Trégor. Tiens, c'est le berceau aussi de Monsieur Burlot, dans laquelle émission Yves-Marie Lelay dénonce frontalement, preuve à l'appui, de plus de 70 ans de connivence entre les élus de la région Bretagne à toutes les échelles et les responsables de l'industrie agroalimentaire et de la catastrophe environnementale, voire plus que de la connivence, carrément de la collusion. On pourrait demander un jour à Thierry Burlot pourquoi, après tant d'années en responsabilité et tant de mandats, il a des mots cash aujourd'hui, alors qu'en fait, la catastrophe, elle s'est préparée sur au moins 70 ans. Qui aurait pu prédire, dirait le président actuel de la République française. Ah là là là, voleuse et voleur d'eau, comme je vous disais en début d'émission, en citant Colin Ward. Alors, on va continuer un petit peu plus loin dans notre émission du jour, puisqu'il nous reste pas loin de 30 minutes. Ensemble, je ne vais pas meubler, j'ai préparé quelques ressources, mais là je vous propose une petite pause musicale dont je vous expliquerai pourquoi je l'ai choisie ensuite. C'est Pete Seeger et Grant Rogers, My Dirty Stream.
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Voilà, c'était un peu de musique pour illustrer les luttes des eaux, celle-ci très ancienne, qui date des années 60 à l'époque. Le fleuve Hudson était un dépotoir à ciel ouvert, tellement pollué que toute vie avait disparu, ou presque. Le chanteur Pete Seeger, connu pour ses nombreuses protest songs, s'est emparé de cette cause environnementale. Fleuve de 500 km de long, l'Hudson coule principalement dans l'état de New York. Il prend sa source dans les monts Adirondack et termine son parcours à Manhattan. Il a été nommé d'après Henry Hudson, un navigateur anglais travaillant pour le compte de la VOC, la Compagnie néerlandaise des Indes orientales, qui a exploré ce fleuve en 1609. Au fil des années, le cours d'eau est devenu de plus en plus pollué, ses sédiments accumulant des déchets rejetés par l'industrie et par les usines d'épuration des eaux, ainsi que de nombreux pesticides. Il n'y avait en effet aucune loi qui interdisait le déversement de produits chimiques dans le fleuve. La pollution la plus importante a eu de 1947 à 1977. General Electric a contaminé les eaux avec du PCB, du polychlorobiphényle, enfin des polychlorobiphényles puisque c'est au pluriel, détruisant une partie de la faune locale, empoisonnant les poissons et l'eau destinée à la consommation humaine. Le fleuve était un égout à ciel ouvert et la navigation se limitait aux barges de transport pétrole, ciment. Dès les années 60, plusieurs groupes d'action se mettent en place et Pete Seeger est à la tête de l'un de ceux-ci. C'était un artiste engagé qui utilisait notamment la musique pour les luttes des eaux. On a vu aussi avec Pascal Basile que les luttes pour les eaux passent par la remédiation biologique, écologique, les herbiers marins, les huîtres plates notamment et autres bivalves. On voit aussi que les luttes des eaux peuvent s'exprimer à travers les revendications des lycéennes et lycéens qu'il convient de soutenir. Pour cette histoire de l'Hudson River, j'ai cité les mots de Anne-Sophie de Sutter dans le livre Histoire d'eau aux éditions La Médiathèque Nouvelle qui vient de Belgique. Donc, on va continuer sur les luttes des eaux dans notre émission liminale de ce jeudi 15 septembre de l'an capitalistique 2026. En vous disant que la semaine prochaine, je n'ai aucune idée de ce qu'on va faire comme thématique d'émission, ni avec qui, ni pourquoi, mais qu'on y sera dès 13h, toujours sur Pinode Radio et dans les DAB+, par-dessus Mulhouse et Paris. Peut-être qu'on fera un peu de bricolage avec du 100% direct et des microphones cravates. Je voulais le faire la semaine dernière, mais pour des raisons familiales et médicales, on a fait de la rediffusion la semaine dernière. Voilà, et puis là on va s'écouter un peu de... On va retourner chez Mother Bank en Inde avec Frau et Rani Jambak. On va s'écouter Perampuam Mangrove.

nouvelle, un chapitre qu'il a écrit, dans lequel il cite notamment Anne Lestrat, qui a publié en 2023 aux éditions Seuil, si je ne dis pas de bêtises, un livre sur l'avenir de l'eau. Et donc, dans cette citation où j'essaye de ne pas perdre mes notes, l'avenir va être chaud, sec et conflictuel, même si pour le moment nous vivons encore dans une relative insouciance sans nous préoccuper. Occuper vraiment de la provenance, de la qualité, de la quantité ou du prix de l'eau. La perspective des changements climatiques et des dégradations qui portent atteinte à la qualité des milieux place l'eau au carrefour des enjeux complexes qui questionnent nos techniques, notre relation au vivant, mais aussi nos modes de gouvernance. Pour Vandana Shiva, la défense des droits de l'eau est un enjeu démocratique majeur propre à nos temps bouleversés. Et l'eau, c'est du pouvoir, et les sujets de l'eau s'expriment en musique, comme je l'ai dit, avec Pete Seeger notamment, dans les programmes de remédiation écologique, comme on l'a vu avec Pascal Basile sur les temps de mer, dans les revendications des lycéennes et des lycéens, mais aussi au cinéma, où la perspective de la rareté mobilise en premier lieu l'imaginaire technique, mais aussi d'autres thèmes comme la démocratie, les inégalités sociales, l'accaparement des ressources, etc. L'eau demande de redéfinir profondément les valeurs autour desquelles la société s'organise. C'est le sujet développé dans le deuxième épisode de la série de science-fiction Battlestar Galactica. L'humanité a pris la fuite à bord d'une flotte spatiale pour échapper au cyclon. Une forme de vie cybernétique qui ont massivement attaqué la planète. Le navire qui abritait les réserves d'eau est attaqué et explose. L'eau se disperse dans l'espace. Il faut alors gérer le manque et réparer les infrastructures, mais c'est surtout toute la chaîne de pouvoir politique et militaire qui est ébranlée. Le commandement perd le contrôle et ne peut plus assurer les besoins de base aux survivantes et survivants. Une situation qui rappelle la définition de l'effondrement systémique donnée par Yves Cochet et Anaïs Sinaï. Le processus irréversible à l'issue duquel les besoins alimentaires, eau, alimentation, logement, habillement, énergie, etc. sont rendus indisponibles du fait de leur coût déraisonnable à une majorité de la population par des services encadrés par la loi. L'eau de qualité est accessible et nécessaire pour la stabilité et le développement des sociétés. Les mondes asséchés du cinéma montrent comment l'eau irrigue les fondements de la société et comment son absence les fragilise, exacerbant les inégalités sociales et ouvrant la voie au totalitarisme. La saga Mad Max dépeint les violences d'un monde confronté au manque de ressources et d'énergie. Mad Max Fury Road, le dernier opus, imagine une société devenue stérile sous l'emprise d'un tyran qui contrôle l'accès à l'eau. Quand ce dernier ouvre les vannes pour libérer les flux depuis le sommet rocheux, où il se tient, il y a tant d'eau gaspillée au regard de ce qu'il y a la population entassée et grouillante au sol, parvient à retenir qu'il s'agit plus d'une démonstration de force que d'une véritable distribution. Le film Tank Girl, qui se déroule quant à lui en 2033, la planète a été frappée par une comète et l'histoire se situe 11 ans après la dernière pluie. Le cycle s'est arrêté, une nouvelle instance a émergé, celle du pouvoir hydraulique. Elle contrôle l'essentiel de l'eau et jouit d'un pouvoir absolu sur ce qui reste du vivant. Au cinéma, l'eau rare permet donc aux tyrans d'établir leur pouvoir. Et quand elle fait l'objet d'une gestion totalitaire, le gaspillage est un privilège encore supplémentaire. Ainsi, les personnes qui ont les moyens dans Tank Girl se retrouvent au Liquid Silver, un bar où des danseuses ondulent langoureusement dans l'eau versée au sol. Le même motif a été mis en scène dans Soleil Vert. Dans ce monde, l'épuisement des ressources a entraîné la réduction des libertés, des droits et des populations. Pauvres et privés de l'essentiel, s'alignent fébrilement, bidon à la main, dans l'espoir d'obtenir un peu d'eau. Pendant ce temps, au sommet des tours, les plus riches rêvent de prendre une douche sans économiser d'eau. Quand une émeute éclate, les forces de l'ordre tentent de l'étouffer grâce à de puissants canons à eau. Ah, tiens, ça nous rappelle bien les manifs contre les lycéens et les lycéennes. Les jets d'eau sont aussi utilisés dans Do the Right Thing, dans le quartier pauvre de Brooklyn. La radio et les titres des journaux annoncent la météo du jour. Le temps est caniculaire, des rationnements d'eau. Moi j'ai besoin d'eau aussi là, je crois, là. Il va falloir que je boive. Des rationnements d'eau sont
prévoir chaque jour. C'est la journée la plus chaude de l'été. Dans ce quartier noir, un Italien et ses deux fils tiennent une pizzeria. Le film commence comme une comédie, mais les préjugés, les inégalités tissent une

toile de fond dramatique et d'incidents en maladresse, d'injures en provocation, la tension monte et le quartier s'embrase. La pizzeria prend feu. L'eau des lances des pompiers est utilisée autant pour éteindre l'incendie que contre les populations noires. L'eau précieuse est donc utilisée non pour étancher la soif du plus grand nombre, mais comme un outil de répression. Dans The Hall, la ville de Taïwan est confrontée à un virus et pour pousser les habitantes et les habitants à quitter leur domicile, les autorités décident de stopper le ramassage des poubelles, puis d'interrompre la distribution d'eau potable. La gestion de l'eau peut aussi être un instrument de coercition. Elle n'est plus un bien commun, mais un instrument de pouvoir. Voilà, clin d'œil à toutes les parties politiques que j'ai citées depuis le début de l'émission, qui tiennent des discours emballants, classés et définis comme cash selon des commentatrices et commentateurs de l'actualité des eaux. Eh bien, attention à cet instrument de pouvoir et aux coercitions qui vont avec. Notamment quand l'eau commence à manquer, elle se fait peut-être plus forte dans les revendications. Allez, c'est temps pour moi de vous dire à la semaine prochaine. Rendez-vous jeudi prochain à partir de 13h sur Pinode pour Liminal, l'émission des luttes des eaux. Et puis on se remet un petit bout de Motherbank dans les oreilles. Toujours sous la même licence Creative Commons by Non-Commercial. Et ce morceau s'appelle Kedui Saura Ibu. Indonésia, désolé pour ma prononciation et mon accent, mais j'essaye à coup de grand cœur ouvert.

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2: Bonjour, aujourd'hui pour les autres voix de la presse, nous recevons Alexis Vrignon. Bonjour Alexis.
3: Bonjour.
2: Donc Alexis, vous avez fait paraître aux éditions Le Passager clandestin dans la collection Précurseurs et précurseuses de la décroissance, un ouvrage La gueule ouverte et l'écologie contestataire. Donc il est sorti là courant septembre. Vous êtes maître de conférence en histoire contemporaine à l'Université d'Orléans et vous avez déjà fait paraître plusieurs ouvrages un peu sur l'histoire des luttes, sur les essais nucléaires, plein de thématiques qui nous intéresse énormément au sein des autres voix de la presse. Mais là, on va se faire une petite focale sur la gueule ouverte. Donc, comment vous avez décidé, entre guillemets, de travailler sur la gueule ouverte quand on voit que vous avez déjà un panel, entre guillemets, sur l'histoire contemporaine autour de l'écologie ?
3: Eh bien, la gueule ouverte, j'ai fait sa connaissance en quelque sorte lorsque j'ai fait ma thèse, qui était consacrée au début de l'écologie politique en France, dans les années 70. Et à ce titre, j'avais lu à peu près tous les numéros de la gueule ouverte, qui fourmillent d'informations sur ces questions-là. Et c'est bien des années plus tard que l'opportunité s'est posée de faire un petit ouvrage pour la collection donc des précurseurs et précurseuses de la décroissance. Et c'est là que j'ai proposé la gueule ouverte parce que ça me semblait intéressant de parler non pas d'une personne, ce qui est souvent le cas dans cette collection, mais d'un collectif, d'un journal qui, avec justement de très nombreuses intervenantes et intervenants, a fait vivre toute une série d'idées autour de l'écologie politique, des modes de vie alternatifs et d'une autre manière de travailler et de vivre au travers de la presse.
2: Donc quand vous parlez justement d'un collectif, c'est vrai que quand on parle de la gueule ouverte, la première personne qui nous vient à l'esprit, c'est Pierre Fournier. Pierre Fournier donc, qui était passé par Harakiri et Charlie Hebdo avant de lancer la gueule ouverte donc en 1972. Vous pouvez nous resituer un petit peu Pierre Fournier qui était quand même un peu la cheville ouvrière de ce projet ?
3: Oui, Pierre Fournier a un destin extrêmement paradoxal dès lors qu'on s'intéresse à la gueule ouverte puisque on peut vraiment le considérer comme son fondateur. C'était à la base un dessinateur, puis un journaliste donc pour Harakiri et Charlie Hebdo, qui s'intéressait énormément aux questions environnementales, aux questions de santé, aux questions du nucléaire également. Et donc, il en parlait de plus en plus dans Charlie Hebdo. Et au bout d'un moment, la direction de Charlie Hebdo s'est dit que ça pouvait être intéressant de proposer une publication à part entière sur ces questions-là, qui serait donc confié à Pierre Fournier. Et donc, c'est la gueule ouverte qui voit le jour. Mais malheureusement, Pierre Fournier décède très rapidement, quelques mois après la création de la gueule ouverte. Donc, d'ailleurs, un de ses derniers papiers sera intitulé « Premier et dernier éditorial » comme un signe prémonitoire. Et c'est ça qui va être intéressant, c'est que la gueule ouverte est marquée par son fondateur, qui avait une forme de charisme, justement, du fondateur. Et pourtant, la gueule ouverte va perdurer pendant près de 10 ans, après son décès, un petit peu moins de 10 ans, avec plusieurs générations finalement de journalistes qui vont se succéder au sein du journal et qui vont essayer de faire vivre et évoluer la ligne de la gueule ouverte, qui était un journal contestataire, ouvert aux alternatives et intéressé par une autre manière de faire vivre la presse.
2: Il faut resituer un petit peu le contexte. Il y a Lilian Mathieu qui a sorti un ouvrage, Les années 70, un âge d'or des luttes, avec un point d'interrogation dans le titre. Mais c'est vrai qu'on se retrouve dans ces années 70 avec un gros mouvement écologiste issu de mai 68. Et donc La Gueule Ouverte, c'est un peu ce journal qui va porter toutes ces aspirations au niveau national.
3: Complètement. Il faut bien se remettre dans le contexte des années 70 qui sont d'une part une période dans laquelle la contestation notamment antinucléaire est extrêmement forte. Il y a plusieurs manifestations qui rassemblent 50 000, 60 000, voire près de 100 000 personnes, que ce soit à Malville ou à Plogoff. Donc c'est vraiment un mouvement de masse. Et par ailleurs, à un moment où une presse alternative connaît aussi une sorte d'âge d'or. Il y a la gueule ouverte, mais il y a aussi d'autres publications. Je pense à Écologie Hebdo, par exemple. Et donc, la gueule ouverte va se retrouver comme une sorte de chambre d'écho, finalement, pour cette effervescence des luttes et des recherches d'alternatives, notamment au niveau des modes de vie, durant cette période.
2: Oui, on voit bien justement Pierre Fournier, alors qu'il était encore à Charlie Hebdo, justement, il a organisé avec le soutien de Charlie Hebdo une manifestation donc au Bugey dans l'Ain contre un projet de centrale nucléaire. C'était vraiment les débuts de cette lutte anti-nucléaire. Entre guillemets, on va dire que les précurseurs, c'était des Alsaciens qui avaient créé le CSFR, le comité de surveillance de Fessenheim et de la plaine du Rhin. Et c'est quelque chose qui va être porté tout le long par Pierre Fournier et la gueule ouverte, justement, cette lutte anti-nucléaire, mais pas que. On retrouve également justement toutes les thématiques qui sont un peu portées à l'époque, hein, que ce soit entre autres par exemple le féminisme et l'écoféminisme avec Françoise Daubonne.
3: Complètement. C'est ça qui est intéressant avec La Gueule Ouverte, c'est que énormément de monde passe par ce journal. Parfois pour y produire quelques articles, parfois pour y travailler plus longuement. Ce qui fait qu'il y a plusieurs sensibilités qui se croisent dans ce journal, et des sensibilités qui ont parfois des centres d'intérêt qui ne sont pas exactement les mêmes. On a des personnes donc comme Françoise Daubonne, mais également comme Isabelle Cabu ou Catherine Descoings, par exemple, qui vont être très sensibles à la question du féminisme et qui vont essayer de penser les liens qu'il peut y avoir entre féminisme et écologie. Ce qui était des choses qui étaient vraiment totalement nouvelles à l'époque. Donc, ce sont vraiment les débuts de l'écoféminisme, avec plein de questions qui se posent et pour laquelle La Gueule Ouverte est vraiment en position d'expérimentateur, sur des réunions qui seraient uniquement consacrées, enfin, qui seraient réservées à des femmes, par exemple, avec des réflexions aussi très complexes sur la question de la pilule, par exemple. Est-elle un outil de libération ou pose-t-elle problème parce que, justement, elle implique les trusts de la chimie? Donc, énormément de débats qui sont extrêmement intéressants, qui ont lieu au sein de La Gueule Ouverte parce qu'il y avait énormément de monde qui se croisait. Et ça pouvait être le cas également sur l'alimentation végétarienne. Ça pouvait être le cas sur la question de la santé mentale également. Et, comme vous le disiez, beaucoup, beaucoup, beaucoup sur la question du nucléaire, qui est vraiment l'un des grands enjeux de la période, à la fois pour informer au sein de La Gueule Ouverte. Donc, il y a énormément d'articles pour dire, ben voilà, qu'est-ce qu'une centrale nucléaire? Comment ça fonctionne? Pourquoi ça pose toute une série de problèmes? Donc, il y a vraiment cette dimension d'information qui est essentielle à une époque, en plus, où l'information sur le nucléaire était très peu disponible. Donc, il y a ce rôle essentiel, mais il y a aussi ce rôle d'organisation des luttes, que ce soit des petites réunions dans une MJC ou ailleurs qui est répercutée dans une rubrique à part, ou que ce soit pour promouvoir des manifestations de plus grande ampleur, comme à Malville, notamment en 1977.
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2: Et ce qui est également porté en parallèle avec cette lutte anti-nucléaire, c'est la non-violence qui amènera d'ailleurs le journal à rejoindre Combat non-violent, à faire une rédaction commune à partir de 1977.
3: Absolument. C'est l'une des grandes interrogations de la période, à La Gueule Ouverte et ailleurs, c'est comment lutter? Quelles sont les meilleures forme d'action, à la fois en termes d'efficacité et en termes de légitimité, d'éthique, sachant qu'il y avait différentes propositions qui existaient à l'époque. Françoise Daubonne, par exemple, théorisait la contre-violence, en considérant qu'une forme de violence est admissible pour certaines causes, notamment pour le nucléaire. À l'inverse, la majorité des personnes qui travaillent à La Gueule Ouverte seront très sensibles à la question de la non-violence, notamment aussi parce qu'ils étaient beaucoup en lien avec des insoumis au service militaire, ce qui va les conduire, de fait, à fusionner avec Combat non violent, donc qui était une publication qui était localisée en Saône-et-Loire. Et donc, le journal va s'installer en communauté, en Saône-et-Loire, pas pour extrêmement longtemps, hein. C'est comme souvent les communautés des années 70, rares sont celles qui dépassent un an, parce qu'il y a plein de problèmes d'organisation, de vie en collectivité qui se posent. Mais c'est quand même un moment qui est très intéressant où, justement, il y a la fusion entre une entreprise de presse et vraiment un collectif qui vit en communauté.
2: Le livre La gueule ouverte et l'écologie contestataire, donc il est paru dans la collection Les précurseurs et précurseuses de la décroissance, mais dans le livre, vous précisez que la gueule ouverte, justement, ne porte pas forcément cette thématique de décroissance, qui est plutôt une critique du progrès avec un P majuscule, comme aimait l'écrire justement Pierre Fournier, comme vous le précisez, et qui a cette idée plutôt de décroissance zéro, voire de distributisme, qui était une idée portée par Jacques Dubois depuis les années 30 et son journal La Grande Relève, je crois.
3: C'est bien ça. C'est vrai que la question justement de la décroissance entendue d'un point de vue purement économique apparaît à certains moments dans La Gueule ouverte, mais sous la plume de certains journalistes comme Lambert qui se fait une spécialité de ces questions-là et de réfléchir justement sur la remise en cause de la monnaie, par exemple, la remise en cause de l'idée même de gestion. Qui amènerait justement à un tout autre mode de vie. Mais au-delà de ces réflexions économiques au sens strict du terme, il y a aussi toute une série de réflexions sur quel pourrait être un mode de vie différent qui transformerait à la fois la société et l'individu et qui passerait par plus de travail manuel, par un mode de vie à la campagne, et ainsi de suite, ainsi de suite. Et en cela, La Gueule ouverte est vraiment l'écho de ces réflexions des années 70 qui vont petit à petit s'essouffler à la fin de la décennie.
2: Et il y a une chose que vous abordez également, c'est vrai que moi je n'avais pas vraiment fait attention, c'est que vous dites que Pierre Fournier cite ou s'inspire un petit peu d'Alexis Carrel, qui est plutôt connu pour sa pensée eugéniste, mais tout en rejetant en même temps un petit peu la globalité de sa pensée. Vous pouvez nous préciser un petit peu où est-ce que Pierre Fournier se situait justement par rapport à Alexis Carrel et une autre personne que vous citez également, Henri-Charles Geoffroy?
3: Oui. Pierre Fournier, dans un sens, était un autodidacte dans la réflexion sur l'environnement et sur la santé. Et sa boussole essentielle pour réfléchir à tout ça, c'était justement la question de la santé individuelle menacée de son point de vue, et on ne peut pas lui donner tort, par notamment la chimie industrielle, par exemple, et par toutes les questions d'alimentation. Et donc, ça l'a amené à faire toute une série de recherches, à regarder toutes les publications qui pouvaient exister à cette époque. Et de fait, il y avait tout un courant qui s'intéressait à ces questions de santé et à la critique de l'alimentation industrielle depuis au moins les années 30, et qui était un courant qui, de fait, était très marqué à droite, par ailleurs. C'était le cas d'Alexis Carrel, c'était le cas d'Henri-Charles Geoffroy. Et donc, il va regarder leur publication. Et c'est très intéressant parce qu'il le dit très explicitement en disant il y a plein de choses intéressantes. Par contre, attention, ils sont d'extrême droite. Donc, il ne faut pas tout prendre, mais il faut vraiment trier, en quelque sorte, faire confiance à l'autonomie intellectuelle des lecteurs en disant ça, c'est intéressant. Par contre, ça, vous l'écartez parce que, justement, c'est ô combien problématique. Donc il y avait vraiment une synthèse qui était très personnelle et en cela, Fournier joue un rôle important pour importer à gauche des thématiques qui, pendant longtemps, étaient des thématiques vraiment très ancrées à droite et dans une droite particulièrement réactionnaire, qui critiquait le progrès, ainsi de suite. Alors que, notamment la gauche des années 60, d'une manière générale, était une gauche pour laquelle le progrès était important, parce que le progrès était synonyme de progrès social pour l'ensemble de la population. Et c'est dans les années 70 qu'il va y avoir différents penseurs et des militants qui vont justement souligner qu'on peut mener une critique du progrès tout en étant ancré à gauche. Et Fournier joue un rôle important dans ce processus.
2: Dans cette critique du progrès, on voit aussi que La Gueule ouverte est à la recherche des alternatives, mais des alternatives également, on va dire, accessibles un peu à tout le monde. C'est un peu ce qu'essaye de transmettre Reiser à travers justement ses chroniques sur l'énergie solaire.
3: Oui, alors ça, j'aime bien ces chroniques qui sont des chroniques dessinées, qui sont à la fois pratiques. Il y a parfois un côté do it yourself, de vous prenez des bidons comme ça que vous recyclez et vous pouvez bricoler un mur qui est plus isolant ou ainsi de suite. Mais par ailleurs, dans ces chroniques dessinées, il y a un côté extrêmement poétique parce qu'il y a toute une série d'installations qu'il imagine qui ne sont absolument pas viables d'un point de vue ingénierie ou ainsi de suite, mais qui ont ce côté poétique de montrer que, on peut envisager un autre rapport à l'énergie, un autre rapport à l'environnement, un autre rapport au bricolage. Et Reserve vraiment incarne un petit peu cette sensibilité-là, différente justement d'une approche très technocratique finalement des questions énergétiques.
2: Et justement, dans cette question énergétique, j'ai l'impression aussi que parmi le comité éditorial, il y avait vraiment, on disait, beaucoup de personnes très différentes. Ça allait de Bernard Charbonneau à Philippe Breton, donc biochimiste et un des fondateurs de la FRAPNA, qui est la Fédération Rhône-Alpes de protection de la nature. On croisait également Roger Bernard, qui était physicien. Donc il y a vraiment un apport qui arrive de plusieurs sources, de plusieurs spécialistes.
3: Complètement. Et de plusieurs spécialistes qui n'avaient pas forcément un accès facile à des grands médias à cette époque. Dans le contexte des années 70, il y avait certes Le Monde qui commençait à prêter une oreille un peu plus attentive à ces questions-là, mais c'était relativement ponctuel. Il en allait de même un peu pour Le Nouvel Observateur, mais ça s'arrêtait un petit peu là. Donc la gueule ouverte va pouvoir être un endroit où des personnes qui réfléchissaient à ces questions-là, parfois de manière un peu marginale, je pense à Bernard Charbonneau, qui est reconnu à l'heure actuelle, ses livres sont réédités, mais dans les années 60, il éditait à compte d'auteur. Vraiment, c'était pas du tout quelqu'un qui comptait dans le milieu intellectuel, et qui là va pouvoir tenir une chronique, la chronique du terrain vague, pour justement dérouler un petit peu ses idées et les confronter justement à d'autres personnes. Donc ça va être vraiment important dans sa réflexion. Et c'est la même chose pour Philippe Le Breton, qui va tenir une chronique, la chronique du professeur Molo Molo, sur ces questions énergétiques justement, et sur l'idée que une croissance de la consommation énergétique n'est pas forcément souhaitable, ce qui mine de rien, pose les bases de tout simplement de la sobriété énergétique. Et donc, là encore, ce sont des choses intéressantes pour l'avenir.
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1: Et votre ouvrage, donc, vous décortiquez en effet la ligne éditoriale de La Gueule Ouverte, vous présentez un petit peu les différents intervenants. La deuxième partie, c'est plutôt des extraits d'articles. Comment est-ce que vous avez fait la sélection? Parce que pour mémoire, il y a eu 314 numéros parus de La Gueule Ouverte, donc c'est quand même une sacrée masse d'informations à digérer. Comment est-ce que vous avez sélectionné ces articles, ces passages que vous avez publiés dans le livre?
2: J'ai essayé de trouver des choses qui pouvaient être complémentaires par rapport à ce que j'avais pu dire dans la première partie qui présente de manière synthétique l'itinéraire de La Gueule Ouverte. J'ai essayé de trouver aussi des passages qui étaient représentatifs de la manière dont on rédigeait des articles à l'époque. C'est vrai que La Gueule Ouverte, si on l'ouvre maintenant, on est un peu surpris en tant que lecteur de 2026. C'est une maquette qui est très peu aérée, avec des murs de texte, enfin, les articles sont souvent assez longs, et je trouvais intéressant aussi de montrer ça, pour montrer une autre manière de penser et de présenter la presse à cette époque, qui est vraiment très différente de la période actuelle. Et la troisième préoccupation, ça a été aussi de proposer des visuels, puisque La Gueule Ouverte est héritière de Charlie Hebdo, dans lequel le dessin occupait une place importante. Et tout au long de la période, il y aura des dessins dans La Gueule Ouverte. Et c'était intéressant justement de montrer un petit peu comment le texte et le dessin peuvent dialoguer au sein du journal. Et donc là, après, bien sûr, il a fallu faire des choix. J'avais à peu près deux fois plus d'extraits à sélectionner. Et puis, du coup, après, c'est le rôle de l'éditeur de se dire non, il faut respecter le nombre de signes et donc choisir des choses qui peuvent être intéressantes, à la fois des articles un peu théoriques, mais aussi des articles de réaction face à certains événements pour montrer toute la gamme de ce qu'il pouvait y avoir dans La Gueule Ouverte.
1: Donc, comment est-ce que vous expliquez l'arrêt du journal, de sa parution donc, en 1980, le 29 mai 1980 plus précisément, avec ce numéro 314?
2: Alors, La Gueule Ouverte a été structurellement en difficulté financière durant toute la période, peu ou prou. Même si au début, les tirages étaient loin d'être ridicules. Hein. Ça pouvait être autour de 80 000 exemplaires le numéro. Donc, c'était vraiment quelque chose qui n'était pas négligeable. Mais La Gueule Ouverte avait fait un certain nombre de choix. C'était donc d'être diffusé en kiosque, ce qui impliquait d'avoir recours au système de diffusion classique DNMPP à l'époque. Et donc, toute une série de contraintes financières. Et par ailleurs, de refuser toute publicité. Donc, les seules sources de financement du journal, c'était la vente des numéros et les abonnements. Et le problème, c'est qu'on constate une érosion progressive, mais assez systématique, des ventes et des abonnements durant toute la période. Donc, le journal va être en difficulté financière. Les journalistes vont avoir du mal à se payer, ce qui, bien sûr, joue aussi sur la stabilité du collectif, sur les... ce qu'ils peuvent faire aussi. Ils peuvent, à bout d'un moment, pas beaucoup partir en reportage. Et donc, ça va jouer aussi sur l'évolution de la ligne. C'est-à-dire qu'au bout d'un moment, certains vont partir parce que tout simplement, ils veulent avoir un salaire plus régulier, on peut les comprendre. D'autres vont arriver. Et c'est une sorte de cercle vicieux, je pense, pour les lecteurs qui ne vont pas forcément se retrouver avec les plumes qu'ils attendaient trouver dans le journal. Donc, départ en nouvelle formule. Eh bien, on va tomber à peut-être 5000 exemplaires vendus chaque semaine. Et donc, finalement, le journal va s'arrêter au bout d'un moment. Ce qui reflète plus globalement aussi un essoufflement des années 68, un essoufflement de cet âge d'or des luttes des années 70, avec justement des gens qui non pas ne militent plus, mais militent d'une autre manière. Et ce qui fait qu'un journal comme La Gueule Ouverte se trouve un petit peu décalé par rapport à l'ambiance qui commence à arriver dans les années 80.
1: On parle aussi justement un peu d'un vieillissement des militants, hein, certains ont trouvé un travail, ont fondé une famille. On a également le mouvement des radios pirates, hein, qui a émergé en 1977. Toute cette dynamique qui aurait un petit peu épuisé les journaux. Et puis surtout, il y a cet espoir, entre guillemets, avec les élections présidentielles qui arrivent aussi. Et on a l'impression qu'il y a une défection un petit peu. C'est dans cette on va gagner, et puis après, en 81, on a gagné. Et on voit que là, justement, on a énormément énormément de titres de presse indépendante qui arrêtent de paraître à peu près avec l'élection de François Mitterrand. Peut-être que c'est, ben, on n'a plus besoin de ces journaux-là d'information puisque ça y est, on a gagné.
2: Ben, c'est le cas également pour la publication Le Sauvage, qui disparaît à peu près à la même période, qui dépendait du Nouvel Observateur, qui disparaît un petit peu avant l'élection de François Mitterrand. Donc on a de fait un assèchement de cette presse écolo. Alors pas de toute, hein, Écologie Hebdo perdure encore durant toutes les années 80. C'est d'ailleurs au début des années 80 qu'émerge la publication Silence, qui est une autre publication écolo, dont le titre est aussi une référence indirecte à la gueule ouverte.
1: Et si je peux me permettre, Michel Bernard, un des fondateurs de la revue, est le fils de Roger Bernard, qui donc écrivait des chroniques pour la gueule ouverte sous le nom du professeur Molo Molo, qui se partageait justement avec Philippe Breton.
2: Donc il y a vraiment ces liens qui existent, même si du coup, au sein de Silence, il y a aussi une réflexion pour se dire comment durer dans le temps, comment faire une publication qui, aussi d'un point de vue très, très pragmatique, permette d'avoir une retraite au bout d'un moment, quoi. Ce qui, de fait, était loin d'être une préoccupation aussi importante pour les journalistes de la gueule ouverte, ce qui explique cet épuisement. Et quand arrivent d'autres opportunités professionnelles dans le milieu de la presse ou ailleurs, au début des années 80, justement, tout un mouvement de reconversion. Un certain nombre iront vers des publications comme Ça m'intéresse, par exemple, de vulgarisation scientifique. D'autres se tourneront vers la communication d'une manière générale, notamment la communication institutionnelle. Ce sera en partie le cas d'Isabelle Cabu, par exemple. Et c'est pour ça que la gueule ouverte ne perdurera pas dans les années 80.
1: Et donc, on a cité Silence, hein, donc, qui a en effet été fondé début 80, 1982. Au départ, c'était une revue, un journal local qui petit à petit s'est étendu pour devenir un journal national qui existe toujours en termes de mensuel. Parmi les héritiers de la gueule ouverte, vous citez également justement le journal La Décroissance, qui lui est né également à Lyon en 2004. Vous trouvez qu'il y a vraiment une filiation entre la Décroissance et la gueule ouverte?
2: Il y a des similarités aussi dans la démarche, c'est-à-dire que la Décroissance aussi a voulu être présent en kiosque et donc vraiment avoir cette présence un petit peu partout pour être accessible au plus grand nombre, comme la gueule ouverte. Comme la gueule ouverte, la Décroissance, c'est un lieu aussi de débat avec le reste de la société et même de débat en interne. À la gueule ouverte, on s'engueulait beaucoup aussi et ça revient. Et on peut faire des parallèles avec d'autres titres également, titres sur Internet aussi, comme Reporter, qui perdure lui aussi en faisant le choix de la gratuité d'accès au numéro et de l'absence de publicité, par exemple, comme le faisait la gueule ouverte.
1: On arrive au terme de l'émission, donc je vais rappeler le titre de l'ouvrage, c'est « La gueule ouverte et l'écologie contestataire » donc par Alexis Vrignon, c'est paru aux éditions Le Passager clandestin. Merci beaucoup Alexis pour votre disponibilité et puis pour cet
2: Merci
1: ouvrage
2: beaucoup.
1: Qui nous permet justement de replonger un petit peu aussi dans les racines et l'histoire de la presse indépendante comme on la connaît encore aujourd'hui avec la Décroissance mais également pléthore d'autres médias papier mais pas que.
2: Merci beaucoup, au revoir.
1: C'était les autres voies de la presse avec Alexis Vrignon pour le livre La gueule ouverte et l'écologie contestataire, paru aux éditions Le Passager clandestin. À la semaine prochaine, d'ici là.
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Le plein été s'est installé et tout ce qui doit vivre une année est à maturité. Au matin, la première clarté pénètre l'épaisseur des luzernes et l'enchevêtrement des graminées, et peu à peu, des milliers d'articulations, de pattes, d'antennes, demeurées inertes pendant la nuit, se mettent en mouvement, s'agrippent, explorent l'air. Un grésillement fuse de l'herbe. Bientôt commence un concert où se mêlent cliquetis, vibrations et stridences.

0: Bon.
1: Bah, ni l'un ni l'autre, je vais.
0: Je vais vouloir ce pouvoir. Feu.
1: Et ce soir, là, vous misez sur quoi? Combien?
0: On fait la prière et finit.
1: Je pense aussi, mais ça va être un peu.
2: 3-1 pour la France.
1: Ouais, moi je mise un truc comme ça aussi. C'est où ce soir? À Rennes, je crois, non?
2: Je crois que c'est. Je sais pas si c'est Rennes ou Lyon. C'est pas Lyon. Il me semble que c'est
1: Lyon. Ah, je sais plus.
2: L'horoscope, ça a été aujourd'hui, non? Non? J'ai regardé.
1: J'ai regardé, c'est déjà fait.
2: C'est déjà fait.
1: Mais pas. Bon.
2: C'est pas.
1: Pas hyper notable. Enfin, remarquable, je sais pas. Mais c'est déjà fait.
2: Ça n'attrape l'ego, ça.
1: Oui, bah, c'est un petit automatisme en venant ici.
2: Vous y croyez?
1: Non, pas vraiment. Non, non, quand ça m'arrange.
2: Ouais, bah voilà, c'est ça.
1: Non, non, mais même pas.
2: Il n'y a pas besoin de ça.
1: Mais
2: ça,
1: non, c'est juste, ça. C'est juste agréable à lire quand c'est agréable, mais oui. Non. Non, franchement, mais c'est plus dans un sens ludique, quoi. Alors, qu'est-ce qu'ils vont me dire aujourd'hui? Et puis, je prends ou pas en fonction? Ah non, non, c'est quand je prends le café au comptoir. Ça m'arrive de pas le faire et du coup,
2: bah,
1: des semaines durant. Non, non, quand je prends le café au comptoir, ça me fait marrer, mais ça m'arrive de. Je dirais que la priorité, c'est lequel d'abord?
2: Je vois bientôt le Tour de France.
1: Ouais, ça, j'ai jamais. Jamais réussi. Non.
2: Pourtant, c'est beau.
3: On a un café,
1: Ouais.
2: Si, c'est impressionnant quand on voit la caravane passer du Tour de France. C'est hallucinant. C'est beau, c'est sa vie.
0: Tour de France?
1: Oui.
0: Alors, de 2010 à 2000. Avant que je commence ici, 2016.
2: T'as été quoi?
0: Non, l'arrivée aux Champs-Elysées. J'ai jamais raté.
1: Ah bon?
0: Bah oui, j'ai mon pote, c'est lui qui fait la sécurité là-bas.
2: Ah d'accord.
0: Il y avait une année, je me suis bourré la gueule avec l'autre, là, Gérard Rolls, là, le journaliste.
2: Le petit là.
0: C'est une crème.
2: Il est venu à l'école, ils sont venus à l'école.
0: C'est une crème. Je te jure, il était tout seul au bout du jeu, mais tu fais. Et on voit tout. Il était derrière. C'est une crème! J'aurais jamais imaginé.
2: Ce qui est demandé aux étudiants, là, il y avait un concours pour faire le meilleur trophée. Donc en partenariat avec l'école, ils avaient demandé.
1: C'est quoi comme école?
2: L'école des Beaux-Arts, mais, enfin des Arts Déco.
1: Ah, vous êtes là-bas?
2: Ouais.
1: Ah, c'est chouette.
2: Et du coup, on les avait vus, là, ils sont venus le soir. Ils lançaient justement un produit énergisant pour. Ça tombait bien. Il est super sympa. Gérard Rolls, bon, il fait 1m08. Hein. Il est tout petit.
0: Tout maigrichon.
2: Par contre, tout il a bon dû répondre. Hein. Je vais le dire. Faut pas le petit. Hein. Il a fait des grandes études, monsieur.
1: Oui.
2: Il est 1m08, mais bon, c'est mignon quand même. C'est sympa. Mais faut pas l'emmerder. Hein.
1: Ouais, c'est ça.
2: Chavirac, que c'est pas pareil. Bon, ça, on s'aperçoit. Vraiment, les gars, les jambes. C'est impressionnant.
1: Et vous faites quoi là-bas?
2: Moi je suis technicien au niveau de la pédagogie, donc voilà, j'assiste les étudiants en fonction avec les profs. Et puis voilà. Bon, je sais pas ce qu'il faut faire, je vais lire ou les pas lire le mien.
1: Lisez-le demain.
2: Bon, on verra si la journée est. Bon, les températures, 27 hein, cet après-midi. Hein.
1: Ouais.
2: 25, 26.
0: Alors, le petit, ça va?
1: Ouais.
0: Le petit, moi, j'en parle, le bon.
1: Bah, là, 7 ans, là, ça y est. Ouais, ce sera plus
2: petit,
1: grand.
2: Petit c'est souci, hein, et grand souci. Hein.
0: Hein?
2: Oui, petit souci, hein. Écran, grand souci. Hein.
0: Non, mais ça dépend.
1: Ouais.
2: Moi, la mienne, la plus grande, elle a 25 ans. Bah, tout le temps, il faut être derrière. Hein.
0: Ça dépend, mais.
2: Et la deuxième, 21, ça va.
0: Voilà, c'est des crânes.
1: Ça dépend des caractères, alors.
2: Ouais, c'est. Ça dépend des caractères, comme vous dites. Vu les gens, enfin les jeunes, je veux dire, j'ai une façon de vouloir faire les choses et il faut tout le temps, enfin, dès que tu leur dis quelque chose, de manière.
0: C'est un refus automatique.
2: C'est un refus automatique.
0: Pas, alors il faut rentrer dans leur jeu. À Noël, j'avais mon cousin là, un grand. Hein. Les petits, on leur a dit d'aller dormir, ils voulaient. Comment il a fait pour le faire? C'est incroyable, trop fort. Il leur a dit, si vous restez toute la nuit éveillé, nuit blanche jusqu'à 8h du matin, je vous donne 20 euros chacun. Donc, ils ont réfléchi. Ils sont tous courus au lit.
1: Juste pour faire. Ah, ça dépend des caractères. Le mien, il aurait presque dit, ah, ça vaut la peine d'essayer.
2: Essayer. Au moins essayer, parce que si tu l'as pas fait, je veux dire, ça dépend du caractère. Si t'as
1: moi, je crois qu'il aurait essayé.
0: Dès que tu leur dis une consigne, pour eux, c'est une arnaque. T'as envie de les arnaquer.
1: Ah ouais.
0: Donc ce qu'il faut faire, c'est le contraire.
2: Ouais, parce qu'il vous a entendu à chaque fois discuter d'arnaques, des trucs comme ça. C'est ça le problème. Ouais, tu vas chercher les choses.
1: Ah ouais, alors que moi, la parole est importante.
2: C'est important, hein. C'est vachement important. Le gamin, il dit, il enregistre tout ce que tu veux dire. Hein. Tout ce qu'il entend à côté, ils sont des garçons. Les garçons, c'est vrai que les garçons sont un peu instables. Hein. Un peu plus que les filles, hein.
1: Je sais pas, j'ai qu'un garçon.
2: Ça va bien à l'école, non? Ça va?
1: Ça va bien. Ouais. Bah, CP quoi. Pas non plus encore. Hein.
2: Ouais,
1: mais il a envie.
2: Bon, allez, bonne journée.
1: Bonne journée.
0: Allez, Youssef. Salut, Joseph.

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En 1890, à Casper, dans le Wyoming, des centaines d'immigrants d'Europe de l'Est viennent s'installer sur le lopin de terre qu'ils ont acquis. Rapidement menacés, bon nombre vont finir éliminés par les propriétaires de bétail. Mais avant cela, dans la séquence que vous allez entendre, nous les retrouvons tous réunis, comme chaque dimanche après-midi, dans une grande salle nommée la Porte du Paradis, lieu qui donne son titre à ce film. Imaginez une grande salle, dont la lumière couleur sable est renforcée par la présence d'une magnifique charpente de bois blond. Elle réunit toute cette population, de tous âges, tous montés sur patins à roulettes, ils sont rassemblés pour danser au son d'un orchestre mené par un jeune violoniste. La séquence commence avec ce jeune musicien, lui-même acrobate à roulettes. Par plusieurs tours de piste, il amorce le motif musical de cette séquence avant que tous, à sa suite, ne se lancent. La séquence alterne des plans généraux sur nos danseurs festifs et certains plans rapprochés sur quelques-uns des personnages et sur l'orchestre. Au cœur de la musique, on perçoit le son des patins tapant sur le sol et les cris des joyeux. Écoutez.

S'éloigne. On découvre Ella, en contre-jour, patin déchaussé, seul, attendant Jim, son cavalier. Le jeune violoniste reprend. Ella est rejointe par Jim, leurs corps repartent dans l'inertie de la danse, l'orchestre les rejoint. Le couple valse, filmé par une caméra dansant avec lui, jusqu'au tournis.

Bonjour, bienvenue à la relaxation. Je vous propose de venir vous asseoir sur une chaise. Prenez une assise confortable et fermez les yeux. Les pieds sont au sol, écartés de la largeur du bassin. Les bras le long du corps, le menton légèrement entré vers le sternum. Vos épaules sont relâchées. Et vous allez amener votre attention sur votre respiration. J'inspire. Et j'expire par le nez, profondément, calmement. Gardez une assise droite. Votre nuque est étirée. Vos oreilles pointent vers le ciel. Restez connecté à votre respiration, douce et fluide dans toutes vos parties du corps. Restez connecté à votre respiration. Elle est douce et se répand dans toutes les parties de votre corps. Inspire et expire profondément. Portez votre attention sur vos points de contact, en commençant par le bas, les pieds, en contact avec le sol, ressentez toute la surface de vos pieds. Vos coussinets, votre talon. Bien ancré au sol. Puis vos mains qui peuvent être posées sur vos cuisses. Sentez le contact de ces mains en contact avec vos cuisses. Vos fessiers en contact avec la chaise. Vous pouvez sentir aussi vos ischions, vos os des fessiers qui ressortent un peu en contact avec la chaise. Et puis tout son bassin dans sa globalité. Votre colonne vertébrale est longue, étirée. Tout votre corps est détendu. Vos os, vos muscles,

Prenez conscience de toute votre enveloppe corporelle, de sa qualité, de sa texture. Appréciez aussi les sensations sur votre peau, allant de l'intérieur vers l'extérieur. Le chaud, le froid, l'air. Restez connecté à votre souffle. À votre respiration. Ce lien entre l'intérieur et l'extérieur, entre vous et les autres. Posez votre regard sur votre colonne vertébrale, en commençant par le bas de votre dos, votre sacrum. Imaginez que vous allumez des bougies à l'intérieur de chaque vertèbre, en commençant par le bas du dos. Voilà, vous allez éclairer la vertèbre, allumer la flamme, et visualiser cette flamme qui rayonne. Sa couleur orange, jaune, et continuez à allumer chaque vertèbre l'une après l'autre. Vous arrivez désormais vers le milieu du dos. Les dorsales s'illuminent. Et répandent une sensation de bien-être, de chaleur dans tout votre corps.

Voilà, vous continuez jusque dans vos cervicales, dans l'espace du crâne. Visualisez la vertèbre, la bougie qui brille. Qui vous réchauffe de l'intérieur.

Votre respiration est de plus en plus profonde, ample, tranquille. Vous êtes complètement détendu, relâché. Et en même temps conscient de ce qui se passe à l'intérieur de vous.

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Tu te crois seul, et puis quelqu'un se tient debout dans l'embrasure de l'aurore. Il ne dit rien. Sa main est close vers toi se tend, se ramifie à ton approche. Qui oserait ? 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Mais à ses yeux qui le débordent, tu sens qu'il voudrait tant se délivrer de fraternelles confidences. 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

Des fois, j'ai hâte d'être un vieux. Ils sont bien, les vieux. On est bon pour eux. Ils sont bien. Ils ont personne qui les force à travailler. On veut pas qu'ils se fatiguent. Même que la plupart du temps, on les laisse pas finir leur ouvrage. On les stoppe. On les interruptionne. On les retraite fermés. On leur donne leur appréhension de vieillesse et ils sont en vacances. Ah, ils sont bien les vieux. Et puis, comme ils ont fini de grandir, ils n'ont pas besoin de manger tant tellement beaucoup. Ils n'ont personne qui les force à manger. Alors, de temps en temps, ils se croquevillent un petit biscuit ou bien ils se retartinent du pain avec du beurre d'arrache-pied, ou bien ils regardent pousser leur rhubarbe dans leur soupe. Ils sont bien. Jamais ils sont pressés non plus. Ils ont tout leur bon vieux temps. Ils ont personne qui les force à aller vite. Ils peuvent mettre des heures et des heures à tergiverser la rue. Et plus ils sont vieux, plus on est bon pour eux. On les laisse même plus marcher, on les roule. Et puis d'ailleurs, ils auraient même pas besoin de sortir du tout, ils ont personne qui les attendresse. Et l'hiver? Oui, l'hiver, c'est là qu'ils sont le mieux, les vieux. Ils ont pas besoin de douzaines de 14 soleils, non. On leur donne un foyer, un beau petit foyer maudit qui décrépite pour qu'ils se chaufferait les mitaines. Oui, oui, l'hiver, ils sont bien. Ils sont drôlement bien isolés. Ils ont personne qui les dérange, personne pour les empêcher de bercer leur ennui touffelé. Tranquillement, ils effeuillettent et revisionnent leur jeunesse rétroactive qu'ils oublient à mesure sur leur vieille mal commode. Ah, ils sont bien. Sur leur guéridon, par exemple, ils ont une bouteille petite, bleue. Et quand ils ont des mots, les vieux, des mots qu'ils peuvent pas comprendre, des mots mystères, alors à la petite cuillère, ils les endorlotent et les amadouillent. Ils ont personne qui les garde malades, ils ont personne pour les assister soucieux. Ils sont drôlement bien. Ils n'ont même pas besoin d'horloge non plus pour entendre les aiguilles tricoter les secondes. 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